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1: Comment vous inscrire au jeu du cahier de vacances tout l'été? Bien, écoutez Intensité attentivement. Vous vous inscrivez grâce au code jeu qu'on vous donne sur intensité.net et l'application Intensité. Et surtout, surveillez votre téléphone du lundi au vendredi à 7h15, 8h15 et 9h15. Ça s'est passé dans la matinale. Salut Vincent.
2: Oui, bonjour.
1: Vous habitez Bonneval, c'est ça?
2: Tout à fait.
1: Agent d'entretien dans un hôpital. Les vacances, c'est pour le mois d'août, donc encore un peu de patience, c'est ça? Et vous allez quitter la région, vous allez prendre la direction de quelle zone en France?

0: toute première question. Si on achète un jouet à 12,50€, on donne 20€. Combien nous rend-on ?
1: 7,50€.
0: J'ai pas entendu, pardon.
1: 7,50€.
0: Voilà, on est bon. Ça, c'est bien. C'est une première bonne réponse et vous avez remporté. Attention, on y va.
2: Family Park, l'aventure commence ici.
0: Eh ben, c'est deux invitations pour le parc d'attractions Family Park en Touraine. Bravo, Vincent.
1: C'est pas mal.
0: Vous avez déjà testé Family Park?
1: Pas du tout.
0: Pas du tout. Et ben, ça va être l'occasion d'aller tester tout ça. Ça se passe au sud de Tours. Qu'est-ce qu'on fait? Est-ce qu'on continue ou est-ce qu'on s'arrête là, Vincent?
1: On va essayer.
0: Allez, on continue. Nouvelle question au niveau CE2, CM1. Quel est le pluriel de festival?
1: Attendez, vous avez dit quoi?
0: Le pluriel de festival.
1: Festival? Pluriel festival avec un S, non?
0: Ouais, festival.
1: J'ai compris, festival.
0: Exactement. Le pluriel de festival, c'est festival avec un S. Exactement. Pas de piège. Et ben, c'est des invitations pour le swing golf de Brou. Bravo pour toute la petite famille. Félicitations. Vous avez déjà testé aussi le swing golf?
1: Pas du tout.
0: Eh ben, que des nouveautés. Voilà. Donc, histoire de profiter de tout ça, direction le swing golf de Brou. Donc, ça, c'est dans la poche, hein, Family Park. Donc, swing golf de Brou. Est-ce que on tente la troisième question ou est-ce qu'on s'arrête là?
1: Alors là, c'est pas simple. Bon, je vais être joueur, parce que de toute façon,
0: on y va? Allez, on y va. C'est parti avec, eh bien, cette dernière question. Niveau CM2 collège, combien y a-t-il de cordes sur une guitare classique?
1: 5.
0: C'est pas bon, je suis désolé. C'était 6, effectivement, sur une guitare classique. Aïe, aïe, aïe. Bon, on a voulu être trop gourmand là ce matin, Vincent.
1: Vous avez bien fait,
0: cela dit, de nous régaler. Mais en tous les cas, malheureusement, sur ce coup-là, effectivement, il y a 6 cordes sur une guitare, entre guillemets, classique. C'est tout le problème. On peut se faire piéger. Bon, en tous les cas, vous restez dans la course, hein, continuez à vous inscrire. Vous pourrez être tiré au sort durant l'été, hein, Vincent. Ok?
1: Pas de soucis.
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1: Le jeu du cahier de vacances qui va vous rendre dingue tout l'été. Écoutez ce qui s'est passé, c'était dans la matinale. Salut Bruno.
2: Bonjour.
1: Bruno, vous habitez à Gori.
2: Oui.
1: C'est ça. Vous êtes retraité. Avant, vous étiez chauffeur poids lourd, donc régulièrement sur la route, régulièrement en écoutant Intensité, hein, évidemment, dans le camion.
2: Mais oui.
1: Et voilà, vous allez faire un petit peu de route pour vous prendre la direction de la Vendée, nord de la Vendée, vous me disiez, secteur de Saint-Jean-de-Mont. Oui. Où exactement?
2: À Bouin, exactement. Ça s'appelle à 15 km de Noirmoutier, à peu près.
1: D'accord. Donc, pour ceux qui connaissent, on va prendre cette direction-là en espérant qu'il fasse un petit peu moins chaud, quand même. Ce sera un peu plus agréable pour vous. Bon, en tous les cas, Bruno, vous allez pouvoir jouer au jeu du cahier de vacances. C'est Jade qui va vous poser des questions. On va commencer avec une première question niveau CP-CE1. Et si vous y parvenez, après, on en reparle. OK?
2: D'accord.
1: Et bien, à tout de suite. Allez, une première question, Jade.
3: Combien y a-t-il de minutes dans 3 heures?
2: 180.
1: Oui, parfait. On a peur de flancher là-dessus.
0: Votre session avec les bateaux électriques de Bonneval.
1: Eh bien, une balade en bateau électrique à Bonneval. Bravo, Bruno.
2: Ah, super.
1: Direction la petite Venise de Beauce pour une balade. Vous pouvez monter jusqu'à 4-5 personnes dans le bateau, donc histoire de profiter de tout ça avec les personnes de votre
2: d'accord.
1: choix. On refait une autre question ou on s'arrête là, Bruno?
2: On va essayer.
1: Allez, deuxième question cette fois-ci. C'est une question niveau CE2, CM1, Jade.
3: Dans quelle ville se trouve Big Ben?
2: Londres.
1: Ben oui, parfait, Londres. Attention, nouveau cadeau.
0: Refuge La Tanière.
1: Direction le Refuge La Tanière avec deux nouvelles invitations. Voilà, Bruno.
2: Oui, d'accord.
1: Vous êtes déjà allé à La Tanière?
2: Non, justement, et ça me fait très plaisir. On en parle depuis longtemps. Comme ça, quand on va être sûr de plus y aller plus tôt.
1: Exactement. Et ben voilà, deux invitations. Alors, deux invitations pour La Tanière, deux invitations pour, pas deux invitations, mais une balade jusqu'à 5 personnes avec les bateaux électriques. Qu'est-ce qu'on fait? Est-ce qu'on assure? On arrête là ou est-ce qu'on continue?
2: Je pense que je vais arrêter là.
1: On arrête là? Bon, allez, parfait. Eh bien, si vous êtes content, c'est parfait, ça nous fait plaisir. Eh bien, vous quittez Gori, vous passez par Bonneval, vous faites une petite balade en bateau électrique. Et puis, après, vous tracez jusqu'à Chartres, Nogent-le-Fay, pour aller à La Tanière. Comme ça, ça vous fait un chouette circuit avant de partir en vacances. Voilà.
2: Oui, c'est super.
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1: Bonjour à tous et à toutes, bon réveil sur Radio Intensité et tout de suite la météo locale. Dès ce matin, le soleil fera surface sur l'ensemble du département, accompagné de très légers nuages. Ce temps se manifestera à Chartres ou encore à Dreux, avec des maximales moyennant les 29 degrés, ce qui reste une température assez élevée de bon matin. Dans l'après-midi, le soleil restera bien présent et les températures augmenteront avec une température équivalente sur toute la région. Il fera 36 degrés à Nogent-le-Rotrou ou encore à Bonneval. Et demain, le temps et les températures semblent similaires. Nous sommes, comme vous avez pu sûrement le remarquer, sur de nouveau une canicule. Bonne journée et bonne écoute sur Radio Intensité.
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2: Dans votre rendez-vous jeu vidéo, le retour d'une aventure en pleine mer. C'est un poids lourd du jeu vidéo, la saga Assassin's Creed revient en ce début d'été, mais pas pour un nouvel épisode. Il s'agit cette fois d'un remake d'un épisode qui avait marqué la saga Assassin's Creed Black Flag, sorti en 2013, le quatrième épisode de la saga qui se déroulait cette fois dans le monde de la piraterie. 13 ans plus tard, le jeu revient dans une nouvelle version optimisée pour les consoles actuelles. Le joueur incarne toujours Edward Kenway, un capitaine qui navigue sur les mers des Caraïbes au XVIIIe siècle, de quoi offrir un immense terrain de jeu aux joueurs. Entre combat naval, duel à l'épée et infiltration. Visuellement, on a évidemment droit à des graphismes au-dessus de l'original, avec des environnements fourmillants de détails grâce au nouveau moteur de jeu développé par Ubisoft. En plus de nouvelles textures plus fines et de décors retravaillés, on a droit à des effets de lumière et de la météo dynamique, de quoi renforcer l'immersion. Autre nouveauté, des quêtes inédites grâce à l'arrivée de 3 nouveaux officiers qui viennent renforcer l'équipage. En revanche, les séquences dans le monde moderne ont été retirées pour se concentrer uniquement sur l'histoire d'Edward. Pas de mode multijoueur non plus. Ici, seul le récit de la piraterie compte. Pour ce qui est de la prise en main, on a droit à un nouveau système de combat beaucoup plus moderne, rendant les affrontements plus dynamiques. Bref, il s'agit de la version ultime pour tous ceux voulant découvrir le jeu ou bien se rappeler leur expérience sur l'original. Assassin's Creed Black Flag Resynced, disponible sur PlayStation 5, Xbox Series et PC.

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2: Amis Bélier, une grasse matinée s'impose. Ne culpabilisez pas, profitez.
3: Taureau, un rêve de cette nuit vous donne la clé pour votre week-end.
4: Gémeaux, une info entendue par hasard vous donne une idée de génie.
5: Les cancers, vous vous sentez en totale harmonie avec votre corps.
6: Lion, sortez vos plus beaux habits, vous allez rayonner.
7: Vierge, un moment de jardinage ou de bricolage vous vide la tête.
8: Balance, vous tranchez enfin une question qui vous trottait dans la tête.
9: Scorpion, l'amour est au rendez-vous.
10: Ouvrez l'œil ce samedi.
11: Sagittaire, une activité de plein air vous redonne une vitalité incroyable.
12: Les Capricornes, laissez tomber les responsabilités pour 24 heures.
13: Verseau, vous faites une découverte culturelle passionnante.
14: Et Poissons, vous cuisinez pour ceux que vous aimez et c'est un pur bonheur.
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1: Bonjour à tous et à toutes, bon réveil sur Radio Intensité et tout de suite la météo locale. Dès ce matin, le soleil fera surface sur l'ensemble du département, accompagné de très légers nuages. Ce temps se manifestera à Chartres ou encore à Dreux, avec des maximales moyennant les 29 degrés, ce qui reste une température assez élevée de bon matin. Dans l'après-midi, le soleil restera bien présent et les températures augmenteront avec une température équivalente sur toute la région. Il fera 36 degrés à Nogent-le-Rotrou ou encore à Bonneval. Et demain, le temps et les températures semblent similaires. Nous sommes, comme vous avez pu sûrement le remarquer, sur de nouveau une canicule. Bonne journée et bonne écoute sur Radio Intensité.
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0: Bonjour à tous, la France voit rouge à nouveau. 24 départements sont en alerte rouge canicule dans l'ouest à partir de midi, de la Vendée au Morbihan et jusqu'à la région parisienne. 59 autres sont en vigilance orange. On attend des températures proches des 37 voire 39 degrés de la Bourgogne vers les Pays de la Loire. On a relevé hier 41 degrés dans l'Aveyron, 40 dans la Nièvre. Un troisième épisode de chaleur depuis le mois de mai qui devrait perdurer au moins jusqu'au 14 juillet selon Météo France. Une chaleur qui ne facilite pas le travail des pompiers. Un incendie s'est déclaré en Loire-Atlantique hier à la Plaine-sur-Mer. Les clients d'un camping ont été évacués. Une grande partie du site a été détruit. 180 sapeurs-pompiers étaient mobilisés ainsi que deux hélicoptères bombardiers d'eau. Dans les Pyrénées-Orientales, le feu qui a déjà parcouru 5000 hectares devrait être fixé dans les prochaines heures selon le préfet. A noter qu'un homme a été placé en garde à vue après l'incendie près de l'aéroport de Perpignan. Il a été interpellé hier selon le procureur de la République. Le suspect de 49 ans serait passé à l'acte volontairement d'après les témoignages recueillis par la police. Une décision d'orientation pénale sera prise aujourd'hui, assure le procureur. L'incendie avait parcouru 60 hectares. En Ukraine, on compte 6 blessés. Kiev déplore une attaque de missiles russes ce matin. Les sirènes se sont déclenchées après la première explosion. Le chef de l'administration militaire de la capitale ukrainienne a appelé les habitants à rester dans des lieux sûrs. En foot, France-Espagne, voilà l'affiche de la demi-finale de la Coupe du Monde pour nos Bleus. Hier, les Espagnols ont dominé la Belgique. En quart de finale, sur le score de 2 buts à 1, l'équipe de France jouera donc face à son voisin espagnol. Ce sera mardi 14 juillet, coup d'envoi à 21h. Et puis en cyclisme, c'est le Belge Tom Merlière qui remporte la 7e étape du Tour de France hier entre Ajetmo et Bordeaux. Il s'agit de sa 4e victoire d'étape pour le coureur de la Soudal Quick-Step. La 8e étape de la Grande Boucle s'élancera de Périgueux aujourd'hui pour rejoindre Bergerac, 180 km plus loin. Le maillot jaune reste sur les épaules de Tadej Pogacar. Voilà pour l'actualité. Très bon début de journée à tous.
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2: Bonjour à tous et à toutes, bon réveil sur Radio Intensité et tout de suite la météo locale. Dès ce matin, le soleil fera surface sur l'ensemble du département, accompagné de très légers nuages. Ce temps se manifestera à Chartres ou encore à Dreux, avec des maximales à moyennant les 29 degrés, ce qui reste une température assez élevée de bon matin. Dans l'après-midi, le soleil restera bien présent et les températures augmenteront avec une température équivalente sur toute la région. Il fera 36 degrés à Nogent-le-Rotrou ou encore à Bonneval. Et demain, le temps et les températures semblent similaires. Nous sommes, comme vous avez pu sûrement le remarquer, sur de nouveau une canicule. Bonne journée et bonne écoute sur Radio Intensité.
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2: Amis Bélier, une grasse matinée s'impose. Ne culpabilisez pas, profitez.
3: Taureau, un rêve de cette nuit vous donne la clé pour votre week-end.
4: Gémeaux, une info entendue par hasard vous donne une idée de génie.
5: Les cancers, vous vous sentez en totale harmonie avec votre corps.
6: Lion, sortez vos plus beaux habits, vous allez rayonner.
7: Vierge, un moment de jardinage ou de bricolage vous vide la tête.
8: Balance, vous tranchez enfin une question qui vous trottait dans la tête.
9: Scorpion, l'amour est au rendez-vous.
10: Ouvrez l'œil ce samedi.
11: Sagittaire, une activité de plein air vous redonne une vitalité incroyable.
12: Les Capricornes, laissez tomber les responsabilités pour 24 heures.
13: Verseau, vous faites une découverte culturelle passionnante.
14: Et Poissons, vous cuisinez pour ceux que vous aimez et c'est un pur bonheur.
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1: On poursuit sur Intensité avec un coup d'œil aux manifestations associatives. Rendez-vous aujourd'hui au 65 rue de Châteaudun à Brou pour les portes ouvertes de la broutique du Secours catholique. Grand déballage du mois et promo de l'été avec 6 articles pour 5 euros. On vous rappelle qu'à Danjou, le concours de pétanque prévu aujourd'hui par la boule d'Angelaise est annulé en raison des conditions météo. C'est aussi aujourd'hui à l'île de la vallée de l'Aigre, à Romy-sur-Aigre, à partir de 16h jusqu'à la tombée de la nuit. C'est la fête de l'aigrette organisée par Romy en fait. Participation du groupe Challenger, du groupe Oika Oika ou encore Miss Sakana. Feu d'artifice à 23h ce soir. Renseignements au 06 61 02 16 30. Aujourd'hui à 20h à la salle Léo Lagrange de Châteaudun, c'est le loto de l'association du Chêne Vert de Lutz-en-Dunois. 3 euros le carton avec à gagner bon d'achat jusqu'à 1000 euros. Renseignements au 06 77 68 06 95. Autre loto prévu le 26 juillet prochain à 14h. Rendez-vous aujourd'hui et demain à 14h à la salle des fêtes de Termigny pour deux lotos de l'amicale des agents territoriaux du canton d'Orgères, 4 euros le carton avec à gagner des bons d'achat jusqu'à 500 euros. L'amicale de Saint-Hilaire-sur-Yerres vous informe que sa fête au village prévue dimanche à partir de 14h est annulée. Lundi 13 juillet à partir de 22h au centre de secours de Hanche, c'est le bal par l'amicale des sapeurs-pompiers de Hanche et Pernon, soirée fluo animée par DJ RMJ Events. L'entrée est à 10 euros, prévente à 8 euros avec une consommation gratuite sur aspe28.fr. C'est gratuit pour les moins de 16 ans. À partir de 19h sur la site de la Gaugrie à Hauton du Perche, c'est lundi 13 juillet à 19h, c'est le barbecue géant organisé par l'association Sport et Loisirs. Démonstration de danse en ligne, concert pop-rock, 23h, feu d'artifice. Lundi 13 juillet, à partir de 19h, place CDA La Brou, c'est le barbecue géant organisé par les sapeurs-pompiers. Le tarif est à 14 euros, 22h retraite au flambeau, 23h feu d'artifice et balles animées par un DJ. Mardi 14 juillet à 13h, à la salle culturelle L'Entracte de Nogent-le-Fay, à l'auto spécial bon d'achat des Roses de l'Espoir au profit de la dysphasie, 4 euros le carton, à gagner jusqu'à 600 euros en chèque cadeau et réservation au 07 49 45 17 14. L'amicale de Morier vous informe que son vide-grenier prévu ce mardi 14 juillet est annulé. Samedi 18 juillet à 20h, à la salle polyvalente de Mainvilliers, c'est le loto spécial bon d'achat des Roses de l'Espoir au profit de la SPA d'Amilly. 4 euros le carton avec à gagner jusqu'à 600 euros. Réservation 07 49 45 17 14. À Yèvres, dimanche 19 juillet, brocante du comité des fêtes, installation de 5h à 8h, 2 euros le mètre, pas de réservation sauf pour les professionnels. À 20h, concert offert à la salle récréative, renseignement au 06 77 52 89 95. Jeudi 23 juillet à midi, à la salle des fêtes de Châteauneuf-en-Thymerais, déjeuner et thé dansant de l'amitié Castelneuvienne, animé par Patrick Caron, tarif 43 euros, pour les adhérents c'est 38 euros, thé dansant seul à 14 euros, réservation au 06 07 17 50 79. À la rentrée de septembre, rejoignez le club de canoë-kayak Dunois. Profitez de 4 mois offerts sur votre première licence. Club labellisé et classé parmi les meilleurs clubs de France. Venez naviguer avec eux. Rendez-vous dimanche 4 octobre prochain à partir de 14h à la salle des fêtes de Bailleulpin pour un concert des Forbans en hommage à Bébert avec d'autres artistes au profit des enfants malades organisé par Rêve et Espoir 28. Entrée 20 euros. Vente de billets le samedi 11 juillet de 10h à 18h au centre commercial de Barjouville. Renseignements au 06 70 40 58 78. On finit avec les annonces des particuliers. Rendez-vous aujourd'hui et demain, 9h-18h, pour un vide-maison au 26 rue de Béniou à Saint-Denis-les-Ponts avec à vendre mobilier, vêtements ou encore bibelots. Rendez-vous aussi aujourd'hui de 9h-18h, demain de 9h-16h, pour un vide-maison au 7 bis rue du Bourgneuf à Chartres avec à vendre meubles, vaisselle ou encore vêtements. Voilà pour l'ensemble de ces événements. On vous souhaite évidemment un très bon week-end. D'autres idées sorties à retrouver sur intensité.net.
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1: Bonjour à tous et à toutes, bon réveil sur Radio Intensité et tout de suite la météo locale. Dès ce matin, le soleil fera surface sur l'ensemble des départements, accompagné de très légers nuages. Ce temps se manifestera à Chartres ou encore à Dreux, avec des maximales moyennant les 29 degrés, ce qui reste une température assez élevée de bon matin. Dans l'après-midi, le soleil restera bien présent et les températures augmenteront avec une température équivalente sur toute la région. Il fera 36 degrés à Nogent-le-Rotrou ou encore à Bonneval. Et demain, le temps et les températures semblent similaires. Nous sommes, comme vous avez pu sûrement le remarquer, sur de nouveau une canicule. Bonne journée et bonne écoute sur Radio Intensité.
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0: Cité. Bonjour, quoi de beau à la télé pour cette soirée du 11 juillet sur TF1 du rugby, le championnat des nations Argentine-Pays de Galles, sur France 2, Fort Boyard, présenté par Cyril Ferraud, sur M6, le grand bal des pompiers à Carcassonne, divertissement depuis la cité médiévale de Carcassonne. M6 propose un bal des pompiers XXL et se mobilise en l'honneur des soldats du feu. Sur TMC, Ahmed Silla avec un grand A, spectacle. Sur France 3, La Vengeance sans visage, téléfilm, un an après avoir dérobé 12 millions d'euros de montres de collection lors d'un transfert à l'aéroport de Lyon. Un gang de braqueurs s'empare de 17 millions d'euros de joaillerie à l'aéroport de Genève. L'enquête est lancée. Sur France 5, Échappée belle, magazine sur le thème l'Italie des Grands Lacs. Et puis sur Arte, Chambord, le château, le roi et l'architecte. Documentaire initié sous le règne de François Ier. Chambord est incontestablement le plus célèbre des châteaux de la Loire. Mais le site n'a pas encore livré tous ses secrets. Très belle soirée à tous.
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0: 11 juillet, aujourd'hui nous fêtons les Benoît. Et en ce 11 juillet, je pourrais vous parler de l'ouverture de la gare de Londres-Waterloo en 1848 ou encore du CIO qui, en 2017, décide d'attribuer les Jeux Olympiques de 2024 à Paris et ceux de 2028 à Los Angeles. Mais le 11 juillet 1947, le paquebot président Warfield appareille du port de Sète en direction de la Palestine avec à son bord 4500 juifs survivants des camps de l'Allemagne nazie. Pendant la traversée, les passagers nomment le navire Exodus en souvenir du périple de Moïse vers la Terre Sainte. Leur objectif, briser le blocus britannique empêchant l'immigration juive sur ce territoire arabe pour obtenir la création d'un État juif. Quelques jours avant le 10 juillet, des milliers de candidats à l'émigration sont acheminés en secret vers le port de Sète. Ils seront 4554 à embarquer sur la coque de noix à fond plat, prévue pour transporter 700 personnes. Le 17 juillet, la flotte britannique repère le bateau et l'encercle à 100 km des côtes de Palestine. Le lendemain, le bateau est arraisonné, deux passagers et un membre d'équipage tués. Retour en France à Port-de-Bouc, où les passagers refusent de débarquer. En septembre, le bateau part pour Hambourg, où les rescapés de l'Holocauste sont parqués dans des camps. Une forte émotion gagne le monde de par la dureté de la répression anglaise. Quelques mois plus tard, tous les passagers de l'Exodus pourront atteindre la Terre Sainte. La citation du jour est signée Bernard Werber. Il ne faut pas penser à l'objectif à atteindre, il faut seulement penser à avancer. C'est ainsi, à force d'avancer, qu'on atteint ou qu'on double ses objectifs sans même...
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0: Très bon samedi à tous. Il est 7h sur Intensité, place à l'actualité nationale. Léo Artourel. Bonjour Léo.
1: Bonjour à tous. 24 départements en alerte rouge canicule, du Morbihan à la Vendée en passant par la Sarthe. À midi, l'Île-de-France et le Loiret, entre autres, basculeront en vigilance maximale. À l'ouest, la nuit a été tropicale. Il faisait encore 25 degrés à 5h du matin à Nantes. On attend encore des températures suffocantes sur une grande partie du territoire. 59 autres départements sont en vigilance orange canicule. Et face à cette troisième vague de chaleur, le gouvernement change de méthode. Un plan hors sec, chaleurs extrêmes est déclenché. C'est une mesure inédite. Il permet de mobiliser des moyens de secours pour faire face à cette nouvelle canicule avec des lieux de fraîcheur accessibles en journée. À Paris, la tradition sera chamboulée cette année. Tous les bals des pompiers sont annulés les 13 et 14 juillet. Une décision qui s'est imposée comme la plus responsable, explique la brigade des sapeurs-pompiers de Paris. Le but, garantir la sécurité de tous. Dans l'actualité aussi, quel est le mobile? La question reste toujours en suspens à Monaco après l'explosion d'un colis piégé. Le procureur général a indiqué hier que les mobiles ne sont pour l'heure pas identifiés. Toutes les pistes sont encore sur la table et en cours d'investigation, selon lui. La principale suspecte dans cette affaire, une Ukrainienne de 39 ans, a été retrouvée morte en Ukraine. Sur les routes, on frôle le chassé-croisé, bison futé, voie rouge sur toute la France dans le sens des départs. C'est même noir en Bretagne et dans les Hauts-de-France. L'Auvergne-Rhône-Alpes est aussi concernée par le drapeau noir hissé par bison futé. C'est vert dans le sens des retours. En tennis, Novak Djokovic est tombé face à l'Italien Yannick Sinner en demi-finale de Wimbledon en 3-7 hier. La finale verra s'affronter Sinner face à Alexander Zverev dimanche. Et puis le foot, le tableau du dernier carré de la Coupe du Monde commence à se dessiner. La France affrontera l'Espagne en demi-finale du Mondial mardi prochain. Les Espagnols qui se sont qualifiés après leur victoire 2-1 face à la Belgique hier soir. Les quarts de finale se poursuivent avec ce soir la Norvège face à l'Angleterre à 23h et Argentine-Suisse à 3h du matin. Très bon début de journée à tous.
0: Merci Léo et à tout à l'heure.
2: 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Christophe Blondel.
0: Bonjour Christophe.
3: Salut Pascal, bonjour à tous. Un terrible accident de la route qui a fait 2 morts et 3 blessés cette nuit sur la Nationale 12 à Vérandrouet vers 1h30. Une voiture et un tracteur sont entrés en collision, provoquant un violent incendie de véhicules et de végétation. 3 jeunes hommes de 22 et 23 ans ont été hospitalisés à Dreux. Le feu qui harcèle l'Eure-et-Loire, plus de 24 hectares de cultures, de chaumes et de sous-bois sont partis en fumée hier. 100 soldats du feu au total ont été déployés à Coltainville, Rouvre, Saint-Georges-sur-Eure, Bonneval, Rueil-la-Gadelière ou encore Anche. Une intervention massive des secours qui a permis de préserver 7 hectares de chaumes, 11 hectares de bois, 3 maisons et sauver la vie également à 3 poneys. Un ciel sans artifice à Chartres le 14 juillet, mais les enceintes vont vibrer en raison de l'interdiction préfectorale sur les feux d'artifice pour limiter le risque d'incendie. Le traditionnel spectacle pyrotechnique de l'hippodrome est annulé. Le concert de Bon Entendeur maintenu et pas de jaloux face à la sécheresse. Le couperet tombe également à Châteaudun pour ce 14 juillet. Le traditionnel feu d'artifice prévu lundi est officiellement reporté. Les Dunois devront patienter jusqu'au 17 août pour admirer ce spectacle pyrotechnique. Le ciel chartrain va vrombir au rythme des répétitions du 14 juillet. Comme chaque année, l'aérodrome de Chartres est la base arrière de l'aviation légère de l'armée de terre. Tigre, Fennec, Gazelle et Caïman y peaufinent leur réglage avant de survoler Paris depuis quelques jours. Ce coup d'essai réussi pour le tout premier chantier jeune de Châteaudun. La première semaine de cette opération inédite s'achève sur un bilan très positif. Encadré par les équipes municipales, les jeunes du Loire ont fabriqué pas moins de 1000 bâtards d'eau pour la prévention des inondations, en plus de travaux de peinture sur les bancs publics ou d'entretien des serres. Henri IV reprend vie en Eure-et-Loire. L'ancien roi de France, sacré à Chartres en 1594, est au cœur d'une route touristique qui va vous faire voyager de la cathédrale au château de Châteaudun en passant par celui de Villebon. Ils sont 10 lieux à retracer ces passages historiques dans le département et c'est notre reportage. Et puis le CCMHB s'attache les services d'un joueur d'expérience bien connu en France, l'arrière-droit Oussama Honni. S'est engagé avec le club pour les 2 prochaines saisons passées par Ivry et Istres. L'international tunisien de 33 ans apportera sa puissance de feu et son vécu européen sur les parquets d'Eure-et-Loire.
0: La météo, il fait chaud ces jours de canicule.
3: Ouais, vigilance rouge activée d'ailleurs à midi et qui se poursuivra demain toute la journée. Le soleil va donc briller. Quelques nuages blancs attendus cet après-midi. 21 degrés pour se réveiller, 28 dans la matinée, 36 cet après-midi. Demain, ciel laiteux et des valeurs entre 22 et 36 degrés.
0: Une journée en moisson à la une de l'Éco-Républicain.
3: Et oui, c'est le titre du quotidien qui monte donc dans la cabine pour suivre ce temps fort des céréaliers de département. En page Chartres, le focardage de l'Eure pour nettoyer la rivière des plantes envahissantes. Et puis en page Châteaudun, les chantiers jeunes. Une première semaine réussie.
0: Merci Christophe. Le journal, c'est dans 25 minutes à 7h30.
3: À tout à l'heure.
0: Aujourd'hui, nous sommes le samedi 11 juillet, le 192e jour de l'année. Vous n'oubliez pas les Benoîts, Saint Benoît, fondateur du monachisme bénédictin en Occident. Le 11 juillet, c'est la fête nationale, non pas en France, c'est le 14, vous le savez, mais en Mongolie aujourd'hui. Et puis, c'est l'anniversaire de Titouan Lamazou, navigateur et dessinateur béarnais, vainqueur du premier Vendée Globe. Il est né en 1955, le 11 juillet. La chanson française sur intensité jusqu'à 9h avec aujourd'hui Pascal pour vous accompagner. Et on va commencer avec la balade des gens heureux, Gérard Lenormand avec Zaz.

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16: 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Il est 7h30, c'est l'heure de l'actualité de la région avec Christophe Blondel.
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18: Deux morts dans un accident de la route cette nuit. Henri IV revit autour de 10 monuments en Eure-et-Loire et puis attribute Bruce Springsteen ce soir à Chartres.
16: Bonjour Christophe.
18: Salut Pascal, bonjour à tous. Ce terrible accident de la route cette nuit en Eure-et-Loire vers 1h30. Une violente collision s'est donc produite sur la Nationale 12 à Vert-Androuet, impliquant un tracteur et une voiture. Sous l'impact, la voiture s'est embrasée, le feu se propageant donc rapidement au champ de Chaume en bordure de la nationale et détruisant près de 4000 mètres carrés de végétation. Le bilan est particulièrement lourd. 2 personnes décédées, 3 autres victimes blessées légèrement. 3 jeunes hommes de 22 et 23 ans transportés au centre hospitalier de Dreux. Au plus fort de l'intervention qui s'est terminée vers 3h ce matin, 23 pompiers venus de Dreux, Saint-Rémy-sur-Avre, Aunay-sous-Crécy ont été mobilisés. Une enquête de gendarmerie est en cours pour déterminer les circonstances exactes de ce drame. Le feu qui harcèle l'Eure-et-Loire. Hier à 17h, les pompiers dressaient un premier bilan d'une journée particulièrement chaude. Plus de 24 hectares de culture de chaume de sous-bois sont partis en fumée. 32 engins ont été déployés sur de multiples incendies, par exemple à Coltainville, Rouvre, Saint-Georges-sur-Eure, Bonneval, Rueil-la-Gadelière et Anche. Pas des dentelles, mais une grosse ambiance électro pour la fête nationale à Chartres face au risque extrême de feu de végétation. La ville se plie donc aux consignes de la préfecture. L'événement phare de l'hippodrome est préservé puisque la soirée débutera à l'issue des cérémonies officielles et du défilé républicain dès 18h30. Le duo national Bon Entendeur prendra les commandes des platines dès 22h pour faire danser toutes les générations et l'entrée reste gratuite malgré l'absence de bouquet final. Et puis pas de jaloux face à cette sécheresse et canicule. Couperet a tombé également pour Châteaudun et son 13 juillet. Pas de feu d'artifice non plus. Le spectacle est décalé. Aller donc au 17 août, que les fêtards se rassurent, la musique est préservée, le bal populaire et le concert du groupe Mirror Swing sont décalés donc au 14 juillet. Ils débuteront place du 18 octobre, juste après la diffusion de la demi-finale de la Coupe du Monde de foot. Et puis une demande de dérogation pour le feu d'artifice à Cloix, plébiscité par des milliers de spectateurs depuis des années. Le spectacle pyrotechnique tiré au plan d'eau des Tirelles pourrait échapper à l'arrêté préfectoral qui interdit donc ces feux d'artifice. Le préfet avait en effet précisé que les villes qui souhaitaient maintenir leur festivité devaient soumettre leur dossier. C'est le cas de Cloix qui l'a fait donc hier. Reste à connaître la conclusion de la préfecture. Ce spectacle pyrotechnique pourrait en tout cas être le seul du département cette année pour la fête nationale. Levez le pied ce samedi sur les routes du département en raison d'un épisode persistant de pollution à l'ozone. La préfecture abaisse donc les limitations de vitesse. Vous roulez à 110 au lieu de 130 sur les autoroutes, à 90 sur les axes habituellement limités à 110. Un véritable bestiaire militaire s'apprête à survoler la région en vue du traditionnel défilé du 14 juillet sur les Champs-Élysées. Les hélicoptères de l'aviation légère de l'armée de terre ont pris leur quartier sur l'aérodrome de Chartres Métropole. Caïmans, cougars, tigres, gazelles ou encore pumas, ces appareils au nom d'animaux s'entraînent donc dans le ciel eurélien. Un avant-goût du spectacle vous attend aussi ce mardi 14 juillet lors du défilé républicain en centre-ville après le passage des troupes au sol boulevard Chasles. Ouvrez grand vos yeux à 17h20, 4 hélicoptères de l'ALAT assurant un passage aérien. Des gendarmes qui s'installent à Galardon, le député de Eure-et-Loire Guillaume Casbarian a officialisé

0: dessert, une expérience citoyenne concrète qui s'arrête quelques jours avant une seconde session programmée dès le 20 juillet. La cathédrale Notre-Dame de Chartres sera-t-elle élue monument préféré des Français? C'est officiel, le chef-d'œuvre gothique représentera la région Centre-Val de Loire dans la célèbre émission de Stéphane Bern sur France Télévisions. Chartres s'est donc imposé face au domaine de Georges Sand et a fait désormais partie des 14 finalistes. Et vous avez donc jusqu'au 24 juillet pour voter justement pour votre monument préféré. Henri IV reprend vie en Eure-et-Loire. L'ancien roi de France, sacré à Chartres en 1594, est au cœur d'une route touristique qui va vous faire voyager de la cathédrale au château de Châteaudun en passant par celui de Villebon. Ils sont 10 lieux donc à retracer ces passages historiques dans le département, l'occasion de découvrir ou redécouvrir autrement le patrimoine eurélien avec Robin Olitreau.
1: 10 sites historiques patrimoniaux de l'Eure-et-Loire ont été sélectionnés pour figurer sur la route Henri IV, une démarche à l'initiative du préfet et du président du département et de Stéphane Bern. Ce dernier officie dans l'association qui gère ce tracé, présidé par Jean de Larodière, propriétaire du château de Villebon.
2: L'idée était de créer une route, comme ça se fait dans d'autres départements, pour mettre en valeur ces sites, renforcer l'attractivité du territoire, y compris pour les Eureliens et pour les visiteurs qui viennent d'autres contrées, et notamment de la région parisienne, où il y a pas mal de visiteurs à proximité.
1: Mais alors, pourquoi l'histoire d'Henri IV intéresse-t-elle toujours autant ?
2: C'était un roi qui était très proche du peuple, qui en plus a redressé le pays après cette période terrible des guerres de religion, qui a su fédérer les Français, puisque c'était quand même un protestant au départ. Il s'est fait accepter pour ça. Il garde une imagerie populaire assez forte.
1: Alors on traverse ces 10 sites, du nord au sud de l'Eure-et-Loire.
2: Ça va de la visite guidée historique traditionnelle à des animations qui sont développées les uns et les autres, et du coup ça touche des publics différents à chaque fois. Le site majeur, c'est la cathédrale de Chartres, et quand on remonte au nord, on a le château de Maintenon, le domaine royal de Dreux, la Ferté-Vidame, on revient un petit peu au centre avec le collège royal de Thiron-Gardet, le château de la Rivière, le château de Villebon, et puis plus au sud, le château de Châteaudun et celui de Montigny-le-Gadelon.
1: Sans oublier le château des Comtes du Perche, pour rassembler ces lieux, l'association a pu compter sur la participation d'Eure-et-Loire Tourisme, essentielle pour Jean de Larodière.
2: C'est eux qui ont mis en place ce circuit WeVisit qui permet avec des smartphones d'accéder à la route. Également une plaquette papier avec un QR code qui permet aux visiteurs de tout de suite découvrir la route très facilement.
1: Une découverte ou redécouverte du patrimoine portée donc par un audio guide qui permet d'avoir une première vision des visites racontée par la voix de l'histoire.
2: On remercie vraiment Stéphane Bern qui a prêté sa voix pour faire les audio guides des 10 sites les uns après les autres. Et cet audio guide a également une particularité, c'est qu'il est traduit automatiquement dans des langues étrangères. Donc si on a des Anglais, des Allemands ou autres qui viennent, ils ont immédiatement une traduction dans leur langue.
1: Pour consulter l'audio guide de chacun des sites traversés, rendez-vous sur la page internet d'Eure-et-Loire Tourisme, rubrique expérience, sur la route Henri IV.
0: Et on continue cette page touristique avec de la fraîcheur à Romilly-sur-Ergre. L'île de la Vallée accueille la fête de l'Aigrette dès 16h avec un esprit guinguette, des jeux, un concert pop rock. Notez cependant qu'en raison de la canicule, le feu d'artifice prévu à 23h est annulé. Ce deuxième round également pour la fête de la Madeleine à Lèves. Rendez-vous dès 16h pour la fête foraine, suivie à 19h par le show K-pop et une soirée mousse pour les enfants. Alerte en revanche pour le traditionnel feu d'artifice à 23h annulé. La fête se poursuivra également jusqu'au bout de la nuit avec une grande soirée dansante fluo. Et puis avis aux fans du boss, le rock américain débarque à Chartres ce soir dans le cadre des Chartres Festival. La Place Châtelet s'apprête à vibrer au rythme des plus grands hymnes de Bruce Springsteen. C'est le groupe de Rising Band qui revisite ce répertoire légendaire en live. Le concert débute à 21h en plein cœur de ville. Rendez-vous gratuit, idéal pour profiter de la fraîcheur de la soirée.
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4: Alors, c'est pas tout à fait fini, il restait quelques messages de sport.
0: Exactement, avec la course, une fille annulée, elle était prévue mardi, cette 10e édition anniversaire. 600 coureurs étaient inscrits depuis des mois pour découvrir un parcours inversé et de nombreuses surprises. Le bureau se réunit donc mardi pour étudier un éventuel report de l'événement plus tard dans cette année. Puis du lourd sur la base arrière du Chartres Métropole Handball, le club officialise la signature d'Oussama Oni jusqu'en 2028. À 33 ans, l'international tunisien d'1m92 arrive de Macédoine du Nord où il jouait la Ligue des Champions. Réputé pour sa puissance de tir à longue distance, il partagera le poste d'arrière droit avec Gabin Martinez.
4: Et voilà, maintenant c'est bien terminé pour ce journal. Il est 7h30.

39 minutes, presque 7h40. Dans 4 minutes, ça sera la météo et l'agenda du jour. Et d'ici là, nous allons écouter Laurent Voulzy avec le petit vin blanc, un hommage à Jean Dréjac.

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1: Et la météo, une vigilance rouge, canicule activée à midi. Elle va se poursuivre demain. Soleil large dans le département. Quelques nuages blancs toutefois cet après-midi et de la chaleur avec un réveil à 21 degrés. 28 degrés en moyenne ce matin, mais surtout 35 cet après-midi à Annette, à Épernon, à La Bazoche-Gouët, 36 degrés à Châteaudun, Broux, Nogent-le-Rotrou, Bonneval, Chartres et encore Dreux. Et pour demain, ciel légèrement laiteux, des valeurs comprises entre 22 et 36 degrés.
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1: Et pour vous mettre au frais, par exemple, ce film du patrimoine à Chartres, c'est à la médiathèque L'Apostrophe à 15h30 avec le film Le Pigeon de Mario Monicelli. Autre rendez-vous, ce spectacle Les Souvenirs d'Antan, c'est à Barjouville, c'est proposé donc dans le jardin du Grand Chêne et c'est semble-t-il annulé pour ce rendez-vous. Les apéros sur l'eau à Châteaudun qui se poursuivent au Grand Moulin. Attention, c'est sur réservation. Rendez-vous donc aujourd'hui. Prochain rendez-vous, c'est le 15 août et c'est à 18h et 19h pour manger donc sur une barque de bons produits locaux. Et puis, je vous le disais aussi à nos gens, le retrouve la guinguette avec l'UIN Orchestra pour ce concert à la guinguette des Buissonniers dans le parc Louis Moulin. C'est de 17h à 23h. Le tiers écarté quintet plus aujourd'hui à Enghien, 15h15, cette course attelée corde à gauche avec 14 partants. Nono pronostic, la 7, 10, 14, 12, 9, 6, 4 en dernière minute, le 10.
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3: Et il est 7h46, nous allons écouter Marie Cherrier dans L'Hiver s'en fout.

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2: Amis Bélier, une grasse matinée s'impose. Ne culpabilisez pas, profitez.
3: Taureau, un rêve de cette nuit vous donne la clé pour votre week-end.
4: Gémeaux, une info entendue par hasard vous donne une idée de génie.
5: Les cancers, vous vous sentez en totale harmonie avec votre corps.
6: Lion, sortez vos plus beaux habits, vous allez rayonner.
7: Vierge, un moment de jardinage ou de bricolage vous vide la tête.
8: Balance, vous tranchez enfin une question qui vous trottait dans la tête.
9: Scorpion, l'amour est au rendez-vous.
10: Ouvrez l'œil ce samedi.
11: Sagittaire, une activité de plein air vous redonne une vitalité incroyable.
12: Les Capricornes, laissez tomber les responsabilités pour 24 heures.
13: Verseau, vous faites une découverte culturelle passionnante.
14: Et Poisson, vous cuisinez pour ceux que vous aimez et c'est un pur bonheur.
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0: Vous écoutez Intensité, les 8h, place à l'actualité, d'abord nationale, Léo Ardourel. Bonjour Léo.
1: Bonjour à tous. 24 départements en alerte rouge canicule, de l'Île-de-France au Morbihan en passant par la Vendée et le Cher. Les maximales seront comprises entre 37 et 39 degrés, voire localement 40 degrés selon Météo France. Les régions proches de la Manche et du littoral méditerranéen resteront toutefois plus épargnées. Sur le front des incendies, 80 hectares sont partis en fumée à la Plaine-sur-Mer, où 300 vacanciers et habitants ont été évacués hier. Un camping a été touché. Il ne reste que 50 mobilhomes sur les 130 que compte le site. Le feu a été fixé par les pompiers. 131, c'est le nombre de morts par noyade depuis le 19 juin en France. Le ministère de la Santé qui dévoile ces données précise que 55% de ces décès sont dans des zones de baignade non surveillées et non autorisées. 2 noyades sur 10 ont lieu dans des lieux de baignade privés. Ce sont les moins de 18 ans et les plus de 60 ans les plus touchés. L'été dernier, 409 baigneurs ont trouvé la mort. Et sur les rails, c'est le plus gros week-end de l'année. La SNCF promet de faire circuler tous ses TGV. Pas d'annulation pour le moment. En revanche, sur les lignes Paris-Clermont, Paris-Limoges-Toulouse et sur la transversale sud, Marseille-Toulouse, un tiers des intercités ont été supprimés. Dans l'actualité aussi, les menaces de Donald Trump. Le président américain promet d'anéantir et détruire complètement l'Iran si Téhéran tente de l'assassiner. Sur son réseau social Truth Social, le locataire de la Maison-Blanche assure que 1000 missiles sont prêts à être tirés et braqués sur la République islamique d'Iran, suivi immédiatement de milliers d'autres. En sport, le foot d'abord. On connaît l'affiche de la demi-finale pour l'équipe de France. Ce sera face à l'Espagne qui s'est imposée face à la Belgique hier 2-1. Coup d'envoi de la rencontre mardi à 21h. On suit aussi les quarts de finale qui se poursuivent. Ce soir, Norvège-Angleterre à 23h, puis Argentine face à la Suisse. Et puis, 8e étape du Tour de France. Aujourd'hui, 180 km en Dordogne, entre Périgueux et Bergerac. Hier, le Belge Tim Merlier s'est imposé au sprint à Bordeaux. Tadej Pogacar conserve, lui, le maillot jaune. Voilà pour l'actu. Très bonne matinée à tous.
0: Merci Léo et à tout à l'heure pour d'autres informations.
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0: Bonjour Christophe.
3: Bonjour Pascal, bonjour à tous. 2 personnes décédées, 3 autres victimes blessées légèrement, 3 jeunes hommes de 22 et 23 ans. Terrible accident de la route cette nuit. Vers 1h30, une voiture et un tracteur sont entrés en collision sur la Nationale 12 à Vérandrouet. Suite au choc, un véhicule s'est embrasé, puis le feu a gagné la végétation particulièrement sèche. Alerte à la pollution atmosphérique dans le département. Le seuil d'information à l'ozone est officiellement dépassé en Eure-et-Loir pour tenter de limiter les émissions. La préfecture impose donc une baisse des vitesses de 20 km/h sur les grands axes, qui passe de 90 et 110 au lieu de 110 et 130. Programme totalement chamboulé pour la fête nationale à Châteaudun d'abord, avec la sécheresse. La préfecture a interdit le feu d'artifice du 13 juillet, qui est reporté en plein cœur de l'été, le 17 août. Pas d'étincelles non plus, mais une grosse ambiance électro pour la fête nationale à Chartres le lendemain. Face au risque extrême de feu de végétation, la ville se plie aux consignes de la préfecture et renonce au feu d'artifice. L'événement phare de l'hippodrome est toutefois préservé avec le duo bon entendeur. Une règle à laquelle pourrait échapper le feu d'artifice à Cloyes. Une demande de dérogation a été effectuée hier par la commune pour son spectacle pyrotechnique, plébiscité par des milliers de spectateurs depuis des années au plan d'eau des Tirelles. Reste à connaître la conclusion de la préfecture. Ce feu d'artifice pourrait être en tout cas le seul du département cette année pour la fête nationale. La cathédrale Notre-Dame de Chartres sera-t-elle élue monument préféré des Français? C'est officiel. Le chef-d'œuvre gothique représentera la région Centre-Val-de-Loire dans l'émission de Stéphane Bern sur France Télévisions. Chartres s'est imposé face au domaine de Georges Sand et fait désormais donc partie des 14 finalistes. La jeunesse dunoise se retrousse les manches pour sa commune à Châteaudun. La première édition du chantier jeune affiche déjà de fiers résultats. Les participants ont fabriqué 1000 bâtards d'eau cette semaine pour lutter contre le risque de crue et ont prêté main forte au service des espaces verts. Et puis du lourd sur la base arrière du AC Chartres Métropole Handball. Le club officialise la signature d'Oussama Aouni jusqu'en 2028 à 33 ans. L'international tunisien d'1m92 arrive donc de Macédoine du Nord où il jouait en Ligue des Champions.
0: Chaud, chaud, très chaud, c'est rouge canicule.
3: Exactement, une vigilance d'ailleurs activée jusqu'à demain inclus. Le soleil brille, quelques nuages cet après-midi, mais ils seront rares. 28 ce matin, 36 en maximale. Demain, ciel ciel légèrement laiteux, des valeurs comprises entre 22 et 36 degrés.
0: La moisson est à la une de l'éco-républicain.
3: Ouais, le quotidien local monte donc dans la cabine pour suivre ce temps fort des céréaliers du département. En page Chartres, le foucardage de l'Eure pour nettoyer la rivière des plantes envahissantes. Et puis en page Châteaudun, les chantiers jeunes et cette première semaine réussie.
0: Il est 8h05 sur Intensité. L'actualité revient avec le journal à 8h30. D'ici là, la musique, la chanson avec Valentine Lambert dans un instant et ton histoire. Nous sommes aujourd'hui le samedi 11 juillet, le 192e jour de l'année. Nous fêtons les Benoît. Pour l'euro-million hier, il fallait jouer le 2, le 12, le 14, le 2, le 14, le 28, le 33 et le 48. Les étoiles 8 et 10. Et il n'y a pas eu de gagnant au premier rang.

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6: 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Vous écoutez Intensité, il est 8h30, c'est l'heure de retrouver l'actualité de la région avec Christophe Blondel.
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8: Un véhicule en feu, deux morts, terrible accident cette nuit sur la Nationale 12. Changement de programme à Chartres et Châteaudun pour la fête nationale et puis tribute Bruce Springsteen ce soir à Chartres.
6: Bonjour Christophe.
8: Bonjour Pascal, bonjour à tous. Un drame de la route cette nuit donc en Eure-et-Loir sur la Nationale 12. Un tracteur et une voiture sont entrés en collision vers 1h30 à hauteur de Vérandrouet. Le choc a déclenché un violent incendie. Le véhicule léger a pris feu. Les flammes ont ravagé 4000 m² de chaume le long de la route. Deux personnes ont donc perdu la vie dans cet accident. Trois jeunes hommes de 22 et 23 ans, eux, ont été blessés légèrement, évacués vers le centre hospitalier de Dreux. Il a fallu l'intervention de 23 pompiers, 7 engins pour porter secours aux victimes. Ils venaient de Dreux et Saint-Rémy-sur-Avre. Le trafic a été fortement perturbé. L'intervention s'est achevée aux alentours de 3h du matin. Cette alerte à la pollution atmosphérique dans le département, le seuil d'information à l'ozone est officiellement dépassé pour tenter de limiter les émissions. La préfecture impose donc une baisse de vitesse de 20 km/h sur les grands axes qui passent à 90 et 110 au lieu de 110 et 130. Côté santé, il est fortement conseillé de réduire les activités sportives intenses. Un ciel sans artifice à Chartres le 14 juillet, mais des enceintes qui vont vibrer en raison de l'interdiction préfectorale sur les feux d'artifice. Le traditionnel spectacle pyrotechnique de l'hippodrome est donc annulé. Décision dictée par la sécheresse qui sévit. La grande soirée musicale est en revanche maintenue après le défilé républicain en fin d'après-midi. Le public aura rendez-vous dès 20h30 pour un warm-up de DJ Dijamix avant le grand concert électro du duo Bon Entendeur à 22h. Et puis programme chamboulé aussi pour la fête nationale à Châteaudun. Les festivités donc fusionnent avec le sport puisque le feu d'artifice n'aura pas lieu et est reporté au 17 août. Le bal populaire et le concert de Mirror Swing basculent donc sur la place du 18 octobre le 14 juillet. Le coup d'envoi de la musique sera donné d'ailleurs à l'issue de la rencontre demi-finale de Coupe du Monde entre la France et l'Espagne. Et puis une demande de dérogation pour le feu d'artifice à Cloyes, plébiscité par des milliers de spectateurs. Depuis des années, le spectacle pyrotechnique est tiré sur le plan d'eau des Tirelles et il pourrait échapper à l'arrêté préfectoral pris jeudi. Le préfet a en effet précisé que les villes qui souhaitaient maintenir leurs festivités devaient soumettre leur dossier au service de l'État. C'est chose faite par Cloyes depuis hier. Reste à connaître donc la décision de la préfecture. Ce spectacle pyrotechnique pourrait en tout cas être le seul du département cette année pour la fête nationale. Le ciel chartrain va vrombir également au rythme des répétitions du 14 juillet. Comme chaque année, l'aérodrome de Chartres est la base arrière de l'aviation légère de l'armée de terre. Tigre, Fennec, Gazelle, Caïman peaufinent leur réglage depuis quelques jours avant de survoler à Paris. Des militaires qui survoleront donc justement ce grand défilé républicain mardi. Ça sera à 17h20 avec 4 hélicoptères de l'Alat dans le ciel chartrain du nouveau pour la sécurité de proximité dans l'est de l'Eure-et-Loire. Le ministère de l'Intérieur vient de valider l'ouverture immédiate d'une brigade de gendarmerie fixe à Galardon. Un soulagement pour le député Guillaume Casbarian, les élus locaux qui réclamaient ce déploiement depuis des années. La jeunesse du Noise se retrousse les manches. À Châteaudun, la première édition du chantier jeune affiche déjà de fiers résultats. Les participants ont fabriqué 1000 bâtards d'eau pour lutter contre les risques de crue et ont prêté main forte au service des espaces verts. Face au succès de cette première semaine, la municipalité donne déjà rendez-vous aux volontaires le 20 juillet pour une nouvelle session, notamment dédiée à la rénovation des bancs publics. Un défi de taille pour la cathédrale de Chartres. Les défis vient d'entrer dans la cour des grands, se qualifiant pour la finale du monument préféré des Français. Et face à elle, pour ce sprint final, 13 concurrents de poids, notamment le petit Trianon de Versailles, le palais des Ducs de Bourgogne à Dijon. Les votes sont officiellement lancés sur le site de France Télévisions. Vous avez jusqu'au 24 juillet pour faire gagner le monument phare du département. Et Henri IV, lui, reprend vie en Eure-et-Loire. L'ancien roi de France, sacré à Chartres en 1594, est au cœur d'une route touristique qui va vous faire voyager de la cathédrale, justement, au château de Châteaudun, en passant par celui de Villebon. Ils sont donc 10 lieux à retracer ces passages historiques dans le département. Découverte avec Robin Littreau.
2: 10 sites historiques patrimoniaux de l'Eure-et-Loire ont été

0: le pays après cette période terrible des guerres de religion, qui a su fédérer les Français, puisque c'était quand même un protestant au départ. Il s'est fait accepter pour ça. Il garde une imagerie populaire assez forte.
1: Alors on traverse ces 10 sites du nord au sud de l'Eure-et-Loire.
0: Ça va de la visite guidée historique traditionnelle à des animations qui sont développées les uns et les autres, et du coup ça touche des publics différents à chaque fois. Le site majeur, c'est la cathédrale de Chartres, et quand on remonte au nord, on a le château de Maintenon, le domaine royal de Dreux, la Ferté-Vidame, on revient un petit peu au centre avec le collège royal de Thiron-Gardet, le château de la Rivière, le château de Villebon, et puis plus au sud, le château de Châteaudun et celui de Montigny-le-Gadelon.
1: Sans oublier le château des Comtes du Perche, pour rassembler ces lieux, l'association a pu compter sur la participation d'Eure-et-Loire Tourisme, essentielle pour Jean de la Rodière.
0: C'est eux qui ont mis en place ce circuit WeVisit qui permet avec des smartphones d'accéder à la route. Également une plaquette papier avec un QR code qui permet aux visiteurs de tout de suite découvrir la route très facilement.
1: Une découverte ou redécouverte du patrimoine portée donc par un audio guide qui permet d'avoir une première vision des visites racontée par la voix de l'histoire.
0: On remercie vraiment Stéphane Bern qui a prêté sa voix pour faire les audio guides des 10 sites les uns après les autres. Et cet audio guide a également une particularité, c'est qu'il est traduit automatiquement dans des langues étrangères. Donc si on a des Anglais, des Allemands ou autres qui viennent, ils ont immédiatement une traduction dans leur langue.
1: Pour consulter l'audio guide de chacun des sites traversés, rendez-vous sur la page internet d'Eure-et-Loire Tourisme, rubrique expérience, sur la route Henri IV.
2: Et dans vos sorties également ce samedi du Gros Son, place Châtelet ce soir à 21h pour des airs de stade américain avec Chartres Festival, ce concert XXL autour de Bruce Springsteen. Les musiciens de Rising Band promettent de ressusciter l'énergie du mythique rocker de l'Asbury Park. Sortez les guitares et les classiques, le show est gratuit et commence dès la tombée de la nuit. La fête de la Madeleine qui se poursuit à Lèves, sans traditionnelle étincelle, vous le savez, en raison des risques incendies. Pas de feu d'artifice ce soir, mais le reste du programme est maintenu. À 16h, concert Disney, retraite donc au Lampion, déambulation qui animeront la commune avec une clôture festive dimanche. Et puis ce soir, la musique prend le relais avec une nuit blanche fluo animée par un DJ. Et puis la fête de l'Aigrette s'adapte également à la canicule à Romilly-sur-Aigre. Si les animations, la guinguette et les concerts sont bien maintenus, dès 16h au bord de l'eau, la préfecture interdit le feu d'artifice à 23h. Allez, on termine avec les sports. Ce mercato qui s'accélère pour les handballeurs chartrains, le CCMHB s'attache les services d'un joueur d'expérience bien connu en France, l'arrière-droit Ousama Hosni, qui s'est engagé donc avec le club pour les deux prochaines saisons, passé par Ivry et Istres. L'international tunisien de 33 ans apportera notamment sa puissance de feu et son vécu européen sur les parquets chartrains. Et puis ce nouveau coup de massue pour la course à pied en Eure-et-Loire, la course en duo. Un gars, une fille qui devait célébrer ses 10 ans mardi est donc annulée. Les 300 binômes engagés devront patienter. Tout était prêt pour faire la fête. Thierry Momessin parle d'un crève-cœur après des mois de préparation, donc balayé par la météo. L'équipe organisatrice communiquera rapidement les modalités de remboursement ou de report pour les participants.
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4: Presque 8h39 sur Intensité, Vanessa Paradis.

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1: Et la météo, attention au coup de chaud. Aujourd'hui, vigilance rouge canicule activée à midi. Vigilance qui se poursuivra d'ailleurs tout au long de la journée de demain. Le soleil brille, quelques nuages blancs attendus cet après-midi. Mais pas de quoi masquer donc le ciel bleu. Il fait 28 degrés en moyenne ce matin. Et pour cet après-midi, eh bien, beaucoup de chaleur avec 35 degrés du côté de Voves et Tremblay-les-Villages, 36 degrés à Cloyes, mais aussi Mainvilliers, La Loupe ou encore Auneau. Il va donc faire très chaud. Et pour demain, pas de grand changement, un ciel légèrement laiteux et des valeurs comprises entre 22 degrés au réveil et 36 l'après-midi.
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1: Assez rasereux ce rendez-vous producteurs bio et locaux avec le marché organisé donc de 9h à 13h. C'est directement à la ferme de Fadinville. Le loto du FC l'Ouest, l'UC Ouest à Bayeux-le-Pin, à la salle des fêtes. Ouverture des portes à midi pour début des parties à 14h. Loto du Chêne Vert également à Châteaudun avec donc à la salle Léo Lagrange avec un rendez-vous donc à 20h ce soir. Et puis à Auneau, ces animations sportives, c'est ce soir également au stade Marc Ayron. Ça devait avoir lieu de 20h à 22h avec notamment Bubble Foot, Lunettes, Monde Inversé ou encore Borm IPS. Mais malheureusement, ces animations sont donc annulées en raison de la météo et de cette vigilance rouge canicule. Les chevaux, le prix de Romainville cet après-midi, course attelée, 2875 mètres, nono pronostic, l'As, 7, 10, 14, 12, 9, 6, 4, en dernière minute le 10.
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0: Bonjour à tous. Près de 22 millions de Français concernés par l'alerte rouge canicule. 24 départements de l'Ouest jusqu'à l'Île-de-France sont en vigilance maximale dès midi. 9 le sont déjà, et c'est le cas de la Vienne et du Morbihan par exemple. 59 autres départements seront en vigilance orange. Hier, on relevait 41 degrés dans l'Aveyron et en Corrèze. Ce nouvel épisode de chaleur, le troisième depuis le mois de mai, pourrait durer au moins jusqu'au 14 juillet selon Météo France. Et concernant les incendies, le feu en Loire-Atlantique à la plaine sur mer a parcouru 80 hectares. Près de 300 campeurs et habitants ont été évacués hier. Dans les Pyrénées-Orientales, le préfet se dit optimiste. 6 jours après le début de l'incendie à Trévillac, qui a détruit 5000 hectares. Nous espérons être maître du feu d'ici la fin de journée, prévient-il. A noter qu'un homme a été arrêté et placé en garde à vue. Il est soupçonné d'être à l'origine de l'incendie près de l'aéroport de Perpignan. Dans l'actualité aussi, Patrick Bruel, visé par une nouvelle plainte pour viol sur mineur. Elle a été déposée auprès du parquet de Nanterre et transmise au 4 juges d'instruction saisis du dossier. Le chanteur déjà dans le collimateur de la justice, mis en examen pour viol et agression sexuelle après plusieurs plaintes. À l'étranger, l'Iran assure avoir tenu parole. Le ministre iranien des Affaires étrangères accuse Washington d'avoir violé le cessez-le-feu. De son côté, Donald Trump répond à Téhéran. Il promet d'anéantir et de détruire complètement l'Iran si le pays tente de l'assassiner. La tapisserie de Bayeux est arrivée à Londres. Le transport de cette œuvre médiévale de 70 mètres de long était tenu secret jusqu'au dernier moment. La broderie doit être exposée au British Museum dans le cadre d'un prêt avec Londres. Le tissu raconte la conquête de l'Angleterre par Guillaume le Conquérant. La tapisserie sera présentée au public à partir du mois de septembre. Et puis en foot, la France affrontera l'Espagne en demi-finale de la Coupe du Monde. Les Espagnols se sont qualifiés hier après avoir battu la Belgique en quart 2-1. La demi-finale France-Espagne, ce sera mardi à 21h. Voilà pour l'actualité. Très bonne matinée à tous.
1: Bonjour Christophe.
2: Ouais, salut Pascal, bonjour à tous. Un terrible accident de la route qui a fait 2 morts et 3 blessés cette nuit sur la Nationale 12 à Vérandrouet vers 1h30. Une voiture et un tracteur sont entrés en collision, provoquant un violent incendie de véhicules et de végétation. 3 jeunes hommes de 22 et 23 ans ont été hospitalisés à Dreux. Le feu qui harcèle l'Eure-et-Loire, plus de 24 hectares de cultures, de chaumes et de sous-bois sont partis en fumée hier. 100 soldats du feu au total ont été déployés à Coltainville, Rouvre, Saint-Georges-sur-Eure, Bonneval, Rueil-la-Gadelière ou encore Anche. Une intervention massive des secours qui a permis de préserver 7 hectares de chaumes, 11 hectares de bois, 3 maisons et sauver la vie également à 3 poneys. Un ciel sans artifice à Chartres le 14 juillet, mais les enceintes vont vibrer en raison de l'interdiction préfectorale sur les feux d'artifice pour limiter le risque d'incendie. Le traditionnel spectacle pyrotechnique de l'hippodrome est annulé. Le concert de Bon Entendeur maintenu et pas de jaloux face à la sécheresse. Le couperet tombe également à Châteaudun pour ce 14 juillet. Le traditionnel feu d'artifice prévu lundi est officiellement reporté. Les Dunois devront patienter jusqu'au 17 août pour admirer ce spectacle pyrotechnique. Le ciel chartrain va brombir au rythme des répétitions du 14 juillet. Comme chaque année, l'aérodrome de Chartres est la base arrière de l'aviation légère de l'armée de terre. Tigre, Fennec, Gazelle et Caïman y peaufinent leur réglage avant de survoler Paris depuis quelques jours. Ce coup d'essai réussi pour le tout premier chantier jeune de Châteaudun. La première semaine de cette opération inédite s'achève sur un bilan très positif. Encadré par les équipes municipales, les jeunes du Loing ont fabriqué pas moins de 1000 bâtards d'eau pour la prévention des inondations, en plus de travaux de peinture sur les bancs publics ou d'entretien des serres. Henri IV reprend vie en Eure-et-Loire. L'ancien roi de France, sacré à Chartres en 1594, est au cœur d'une route touristique qui va vous faire voyager de la cathédrale au château de Châteaudun en passant par celui de Villebon. Ils sont 10 lieux à retracer ces passages historiques dans le département et c'est notre reportage. Et puis le CCMHB s'attache les services d'un joueur d'expérience bien connu en France, l'arrière droit Oussama Honni. S'est engagé avec le club pour les 2 prochaines saisons, passé par Ivry et Istres. L'international tunisien de 33 ans apportera sa puissance de feu et son vécu européen sur les parquets d'Eure-et-Loire.
1: La météo, il fait chaud ces jours de canicule.
2: Ouais, vigilance rouge activée d'ailleurs à midi et qui se poursuivra demain toute la journée. Le soleil va donc briller. Quelques nuages blancs attendus cet après-midi. 21 degrés pour se réveiller, 28 dans la matinée, 36 cet après-midi. Demain, ciel laiteux et des valeurs entre 22 et 36 degrés.
1: Une journée en moisson à la la une de l'Écho républicain.
2: Et oui, c'est le titre du quotidien qui monte donc dans la cabine pour suivre ce temps fort des céréaliers de département. En page Chartres, le focardage de l'Eure pour nettoyer la rivière des plantes envahissantes. Et puis en page Châteaudun, les chantiers jeunes. Une première semaine réussie.
1: Merci Christophe.
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1: À deux morts dans un accident de la route cette nuit. Henri IV revit autour de 10 monuments en Eure-et-Loire et puis attribute Bruce Springsteen ce soir à Chartres.
2: Bonjour Christophe.
1: Salut Pascal, bonjour à tous. Ce terrible accident de la route cette nuit en Eure-et-Loire vers 1h30. Une violente collision s'est donc produite sur la Nationale 12 à Vert-Androuet, impliquant un tracteur et une voiture. Sous l'impact, la voiture s'est embrasée, le feu se propageant donc rapidement au champ de chaume en bordure de la Nationale et détruisant près de 4000 mètres carrés de végétation. Le bilan est particulièrement lourd. 2 personnes décédées, 3 autres victimes blessées légèrement, 3 jeunes hommes de 22 et 23 ans transportés au centre hospitalier de Dreux. Au plus fort de l'intervention qui s'est terminée vers 3h ce matin, 23 pompiers venus de Dreux, Saint-Rémy-sur-Avre, Aunay-sous-Crécy ont été mobilisés. Une enquête de gendarmerie est en cours pour déterminer les circonstances exactes de ce drame. Le feu qui harcèle l'Eure-et-Loire. Hier à 17h, les pompiers dressaient un premier bilan d'une journée particulièrement chaude. Plus de 24 hectares de cultures de chaume de sous-bois sont partis en fumée. 32 engins ont été déployés sur de multiples incendies, par exemple à Coltainville, Rouvre, Saint-Georges-sur-Eure, Bonneval, Rueil-la-Gadelière et Anche. Pas des dentelles, mais une grosse ambiance électro pour la fête nationale à Chartres face au risque extrême de feu de végétation. La ville se plie donc aux consignes de la préfecture. L'événement phare de l'hippodrome est préservé puisque la soirée débutera à l'issue des cérémonies officielles et du défilé républicain dès 18h30. Le duo national Bon Entendeur prendra les commandes des platines dès 22h pour faire danser toutes les générations et l'entrée reste gratuite malgré l'absence de bouquet final. Et puis pas de jaloux face à cette sécheresse et canicule. Couperet tombé également pour Châteaudun et son 13 juillet. Pas de feu d'artifice non plus. Le spectacle est décalé. Aller donc au 17 août, que les fêtards se rassurent, la musique est préservée. Le bal populaire et le concert du groupe Mirror Swing sont décalés donc au 14 juillet. Ils débuteront place du 18 octobre, juste après la diffusion de la demi-finale de la Coupe du Monde de foot. Et puis une demande de dérogation pour le feu d'artifice à Cloix, plébiscité par des milliers de spectateurs depuis des années. Le spectacle pyrotechnique tiré au plan d'eau des Tirelles pourrait échapper à l'arrêté préfectoral qui interdit donc ces feux d'artifice. Le préfet avait en effet précisé que les villes qui souhaitaient maintenir leurs festivités devaient soumettre leur dossier. C'est le cas de Cloix qui l'a fait donc hier. Reste à connaître la conclusion de la préfecture. Ce spectacle pyrotechnique pourrait en tout cas être le seul du département cette année pour la fête nationale. Levez le pied ce samedi sur les routes du département en raison d'un épisode persistant de pollution à l'ozone. La préfecture abaisse donc les limitations de vitesse. Vous roulez à 110 au lieu de 130 sur les autoroutes, à 90 sur les axes habituellement limités à 110. Un véritable bestiaire militaire s'apprête à survoler la région en vue du traditionnel défilé du 14 juillet sur les Champs-Élysées. Les hélicoptères de l'aviation légère de l'armée de terre ont pris leur quartier sur l'aérodrome de Chartres Métropole. Caïmans, cougars, tigres, gazelles ou encore pumas, ces appareils au nom d'animaux s'entraînent donc dans le ciel eurélien. Un avant-goût du spectacle vous attend aussi ce mardi 14 juillet lors du défilé républicain en centre-ville après le passage des troupes au sol boulevard Châle. Ouvrez grand vos yeux à 17h20, 4 hélicoptères de l'ALAT assurant un passage aérien. Des gendarmes qui s'installent à Galardon. Le député de Eure-et-Loire, Guillaume Casbarian, a officialisé hier la nouvelle après la confirmation écrite de la place Beauvau. C'est le point final de plusieurs années de bataille collective menée par les élus locaux. Dès ce mois de juillet, la commune va donc accueillir une brigade territoriale fixe flambant neuve. Ce renfort qui s'inscrit donc dans le plan national des 239 nouvelles brigades de gendarmerie. Ce coup d'essai réussi pour le tout premier chantier jeune de Châteaudun. La première semaine de cette opération inédite s'est achevée hier sur un bilan positif encadré par les équipes municipales. Les jeunes du Nord ont fabriqué pas moins de 1000 bâtards d'eau pour la prévention des inondations, en plus de travaux de peinture sur les bancs publics ou encore d'entretien des serres. Une expérience citoyenne concrète qui s'arrête quelques jours avant une seconde session programmée dès le 20 juillet. La cathédrale Notre-Dame de Chartres sera-t-elle élue monument préféré des Français? C'est officiel. Le chef-d'œuvre gothique représentera la région Centre-Val de Loire dans la célèbre émission de Stéphane Bern sur France Télévisions. Chartres s'est donc imposé face au domaine de Georges Sand.

0: Stéphane Bern. Ce dernier officie dans l'association qui gère ce tracé, présidé par Jean de Larodière, propriétaire du château de Villebon.
1: L'idée était de créer une route, comme ça se fait dans d'autres départements, pour mettre en valeur ces sites, renforcer l'attractivité du territoire, y compris pour les Auréliens et pour les visiteurs qui viennent d'autres contrées, et notamment de la région parisienne, où il y a pas mal de visiteurs à proximité.
0: Mais alors, pourquoi l'histoire d'Henri IV intéresse-t-elle toujours autant ?
1: C'était un roi qui était très proche du peuple, qui en plus a redressé le pays après cette période terrible des guerres de religion, qui a su fédérer les Français, puisque c'était quand même un protestant au départ. Il s'est fait accepter pour ça. Il garde une imagerie populaire assez forte.
0: Alors on traverse ces 10 sites, du nord au sud de l'Eure-et-Loire.
1: Ça va de la visite guidée historique traditionnelle à des animations qui sont développées les uns et les autres, et du coup ça touche des publics différents à chaque fois. Le site majeur, c'est la cathédrale de Chartres. Et quand on remonte au nord, on a le château de Maintenon, le domaine royal de Dreux, la Ferté-Vidame. On revient un petit peu au centre avec le collège royal de Tiron-Gardet, le château de la Rivière, le château de Villebon. Et puis plus au sud, le château de Châteaudun et celui de Montigny-le-Gadelon.
0: Sans oublier le château des Comtes du Perche. Pour rassembler ces lieux, l'association a pu compter sur la participation d'Eure-et-Loire Tourisme, essentielle pour Jean de Larodière.
1: C'est eux qui ont mis en place ce circuit WeVisit qui permet, avec des smartphones, d'accéder à la route. Également, une plaquette papier avec un QR code qui permet aux visiteurs de tout de suite découvrir la route très facilement.
0: Une découverte ou redécouverte du patrimoine portée donc par un audio guide qui permet d'avoir une première vision des visites racontée par la voix de l'histoire.
1: On remercie vraiment Stéphane Bern qui a prêté sa voix pour faire les audio guides des 10 sites les uns après les autres. Et cet audio guide a également une particularité, c'est qu'il est traduit automatiquement dans des langues étrangères. Donc si on a des Anglais, des Allemands ou autres qui viennent, ils ont immédiatement une traduction dans leur langue.
0: Pour consulter l'audio guide de chacun des sites traversés, rendez-vous sur la page internet d'Eure-et-Loire Tourisme, rubrique expérience, sur la route Henri IV.
2: Et on continue à cette page touristique avec de la fraîcheur à Romilly-sur-Agra. L'île de la Vallée accueille la fête de l'Aigrette dès 16h avec un esprit guinguette, des jeux, un concert pop rock. Notez cependant qu'en raison de la canicule, le feu d'artifice prévu à 23h est annulé. Ce deuxième round également pour la fête de la Madeleine à Lèves. Rendez-vous dès 16h pour la fête foraine, suivie à 19h par le show K-pop et une soirée mousse pour les enfants. Alerte en revanche pour le traditionnel feu d'artifice à 23h annulé. La fête se poursuivra également jusqu'au bout de la nuit avec une grande soirée dansante fluo. Et puis avis aux fans du boss, le rock américain débarque à Chartres ce soir dans le cadre des Chartres Festival. La Place Châtelet s'apprête à vibrer au rythme des plus grands hymnes de Bruce Springsteen. C'est le groupe de Rising Band qui revisite ce répertoire légendaire en live. Le concert débute à 21h en plein cœur de ville. Rendez-vous gratuit, idéal pour profiter de la fraîcheur de la soirée.
3: Alors, c'est pas tout à fait fini, il restait quelques messages de sport.
2: Exactement, avec la course, une fille annulée, elle était prévue mardi, cette 10e édition anniversaire. 600 coureurs étaient inscrits depuis des mois pour découvrir un parcours inversé et de nombreuses surprises. Le bureau se réunit donc mardi pour étudier un éventuel report de l'événement plus tard dans cette année. Puis du lourd sur la base arrière du Chartres Métropole Handball, le club officialise la signature d'Oussama Aouni jusqu'en 2028. À 33 ans, l'international tunisien d'1m92 arrive de Macédoine du Nord où il jouait la Ligue des Champions. Réputé pour sa puissance de tir à longue distance, il partagera le poste d'arrière droit avec Gabin Martinez.
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1: Et la météo, une vigilance rouge canicule activée à midi. Elle va se poursuivre demain. Soleil large dans le département. Quelques nuages blancs toutefois cet après-midi et de la chaleur avec un réveil à 21 degrés. 28 degrés en moyenne ce matin, mais surtout 35 cet après-midi à Annette, à Épernon, à La Bazoche-Gouët, 36 degrés à Châteaudun, Brouhot, Nogent-le-Rotrou, Bonneval, Chartres et encore Dreux. Et pour demain, ciel légèrement laiteux, des valeurs comprises entre 22 et 36 degrés.
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1: Et pour vous mettre au frais, par exemple, ce film du patrimoine à Chartres, c'est à la médiathèque L'Apostrophe à 15h30 avec le film Le Pigeon de Mario Monicelli. Les apéros sur l'eau à Châteaudun qui se poursuivent au Grand Moulin, attention c'est sur réservation. Rendez-vous donc aujourd'hui, prochain rendez-vous, c'est le 15 août et c'est à 18h et 19h pour manger donc sur une barque de bons produits locaux. Et puis je vous le disais aussi à Nogent-le-Rotrou, la guinguette avec l'Uin Orchestra pour ce concert à la guinguette des Buissonniers dans le parc Louis Moulin. C'est de 17h à 23h. Le tiercé quarté quinté plus aujourd'hui à Enghien, 15h15, cette course attelée corde à gauche avec 14 partants. Nos pronostics, la 7, 10, 14, 12, 9, 6, 4 en dernière minute, le 10.
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0: Bonjour à tous. Un week-end suffocant. À midi, 24 départements de l'ouest du pays seront placés en alerte rouge canicule. Du Morbihan à l'Île-de-France, on attend entre 35 et 38 degrés sur la plupart des régions, avec des pointes à 39 degrés de la Bourgogne vers les Pays de la Loire. 59 autres départements sont en vigilance orange. Météo France prévoit un épisode caniculaire sévère et durable. Conséquence des fortes chaleurs, les bals des pompiers sont annulés les 13 et 14 juillet à Paris et dans de nombreuses villes. Une décision qui s'est imposée comme la plus responsable, explique la brigade des sapeurs-pompiers de Paris. Le but, garantir la sécurité de tous. La chaleur qui s'accompagne aussi d'orages. Le sud-est est menacé par le risque d'orages, des Alpes au Massif central jusqu'à la Corse, où ils pourront être localement forts. Des averses de grêle sont aussi tombées hier, notamment du côté de Brive-la-Gaillarde. Dans l'actualité aussi, Cyril Ramaphosa est en France. Le président sud-africain a rencontré hier le président français Emmanuel Macron dans le cadre d'une visite officielle destinée à consolider les relations entre Paris et Pretoria. La visite se poursuit aujourd'hui. Cyril Ramaphosa rencontrera des représentants des grandes entreprises françaises. Lundi, 25 chefs d'État seront réunis à Paris. Il sera question de l'Ukraine pour la coalition des volontaires destinée à amplifier le soutien à l'Ukraine et la pression sur la Russie. Ce matin, des tirs de missiles russes ont fait 6 blessés à Kiev. 1 million, c'est le nombre de voitures électriques produites par Renault en France depuis 2010. L'usine de Douai dans le Nord notamment produit la R5 électrique. Le modèle occupe la deuxième place des ventes de véhicules électriques dans le pays derrière la Tesla Model Y. En sport, en tennis, Yannick Sinner s'est qualifié pour la finale de Wimbledon. L'Italien a nettement battu le Serbe Novak Djokovic en 3-7. La finale aura lieu demain. Yannick Sinner retrouvera l'Allemand Alexander Zverev. Et puis en foot, France-Espagne, voilà l'affiche de la demi-finale de la Coupe du Monde pour nos Bleus. Hier, l'Espagne a dominé la Belgique en quart de finale sur le score de 2 buts à 1. L'équipe de France jouera donc face à l'Espagne mardi 14 juillet à 21h. Voilà pour l'actualité. Très bonne journée à tous.
1: 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Christophe Blondel.
2: Bonjour à tous. 2 personnes décédées, 3 autres blessées légèrement. Terrible accident de la route. Cette nuit, vers 1h30, une voiture et un tracteur sont entrés en collision sur la N12 à Vérandrouet. Suite au choc, un véhicule s'est embrasé, puis le feu a gagné la végétation particulièrement sèche. Alerte à la pollution atmosphérique dans le département. Le seuil d'information à l'ozone est dépassé en Eure-et-Loir pour tenter de limiter les émissions. La préfecture impose donc une baisse des vitesses de 20 km/h sur les grands axes qui passent donc à 90 et 110 au lieu de 110 et 130. Programme chamboulé pour la fête nationale à Châteaudun. Sécheresse oblige, la préfecture interdit les feux d'artifice. Celui du 13 juillet donc reporté au 17 août. Pas d'étincelles non plus à Chartres, mais une grosse ambiance électro pour la fête nationale. Face au risque extrême de feux de végétation, la ville a renoncé aux feux d'artifice mardi. L'événement phare de l'hippodrome, le concert de bon entendeur, est en revanche préservé. Une règle à laquelle pourrait échapper le feu d'artifice à Cloix. Une demande de dérogation a été effectuée hier par la commune pour son spectacle pyrotechnique, plébiscité par des milliers de spectateurs depuis des années au plan d'eau des Tirelles. Reste à connaître la conclusion de la préfecture. Ce feu d'artifice pourrait en tout cas être le seul du département cette année pour la fête nationale. La cathédrale Notre-Dame de Chartres sera-t-elle élue monument préféré des Français? C'est officiel. Le chef-d'œuvre gothique représentera le centre Val-de-Loire dans l'émission de Stéphane Bern sur France Télévisions. Chartres s'est donc imposé face au domaine de Georges Sand et fait désormais partie des 14 finalistes. La jeunesse dunoise retrousse les manches pour la commune à Châteaudun. La première édition du chantier jeune affiche déjà de fiers résultats. Les participants ont fabriqué 1000 bâtards d'eau pour lutter contre les risques de crue et ont prêté main forte au service des espaces verts. Et puis du lourd sur la base arrière du Chartres Métropole Handball. Le club a signé avec Oussama Oni jusqu'en 2028. À 33 ans, l'international tunisien d'1m92 arrive de Macédoine du Nord où il joué en Ligue des Champions. La météo, vigilance rouge, canicule activée, le soleil brille, quelques nuages blancs cet après-midi, mais pas de quoi ternir le soleil. Il fera jusqu'à 36 degrés demain, ciel légèrement laiteux, et encore 22 à 36 degrés. Bon samedi.
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2: Amis Bélier, une grasse matinée s'impose. Ne culpabilisez pas, profitez.
3: Taureau, un rêve de cette nuit vous donne la clé pour votre week-end.
4: Gémeaux, une info entendue par hasard vous donne une idée de génie.
5: Les cancers, vous vous sentez en totale harmonie avec votre corps.
6: Lion, sortez vos plus beaux habits, vous allez rayonner.
7: Vierge, un moment de jardinage ou de bricolage vous vide la tête.
8: Balance, vous tranchez enfin une question qui vous trottait dans la tête.
9: Scorpion, l'amour est au rendez-vous.
10: Ouvrez l'œil ce samedi.
11: Sagittaire, une activité de plein air vous redonne une vitalité incroyable.
12: Les Capricornes, laissez tomber les responsabilités pour 24 heures.
13: Verseau, vous faites une découverte culturelle passionnante.
14: Et Poisson, vous cuisinez pour ceux que vous aimez et c'est un pur bonheur.
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1: Bonjour à tous, quasiment toute la France concernée par un risque de feux de forêt élevé. 61 départements en vigilance orange le long de la Méditerranée, mais aussi la moitié nord du pays. En Savoie, près de 5000 habitants se retrouvent coupés du monde. À Pralognan, la Vanoise, une route est barrée par un éboulement dû à un feu de forêt. Le ministre de l'Intérieur, Laurent Nunez, annonce l'interpellation de 32 individus suspectés d'être à l'origine de départs de feu. Un risque d'incendie accentué par la chaleur, 24 départements en alerte rouge canicule, de l'Île-de-France au Morbihan, en passant par les Deux-Sèvres. Météo France prévoit un épisode caniculaire sévère et durable, avec des températures atteignant les 39 degrés par endroit. 59 autres départements sont en vigilance orange canicule. Le gouvernement a déployé le plan hors sec, chaleurs extrêmes, une première. Avec cette chaleur, la tentation de se baigner. Le ministère de la Santé a dévoilé hier le nouveau bilan des noyades. 131 morts depuis le 19 juin en France. 55% de ces décès sont dans des zones de baignade non surveillées, non autorisées. Deux noyades sur 10 ont lieu dans des lieux de baignade privés, dont des piscines. Ce sont les moins de 18 ans et les plus de 60 ans les plus touchés. L'été dernier, 409 baigneurs ont trouvé la mort. Dans l'actualité aussi, les menaces de Donald Trump. Le président américain promet d'anéantir et détruire complètement l'Iran si Téhéran tente de l'assassiner. Sur son réseau social Truth Social, le locataire de la Maison Blanche assure que 1000 missiles sont prêts à être tirés et braqués sur la République islamique d'Iran, suivi immédiatement de milliers d'autres. C'est fait, les sites pour les prochains Jeux paralympiques d'hiver 2030 ont été validés par le conseil d'administration du Comité international paralympique hier. La Clusaz, par exemple, accueillera le paraski de fond et le parabiathlon. Les Jeux olympiques et paralympiques se tiendront dans les Alpes françaises dans 4 ans. Et puis, 180 km à travers le Vert de la Dordogne entre Périgueux et Bergerac. Voilà le profil de la 8e étape du Tour de France qui s'élancera en début d'après-midi. Hier, Tim Merlier s'est imposé sur le sprint à Bordeaux. Tadej Pogacar, toujours en jaune. Voilà pour l'actualité. Très bonne journée.
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2: Bonjour à tous, ce terrible accident de la route d'abord qui a fait 2 morts et 3 blessés cette nuit sur la N12. À Vérandrouet, vers 1h30, une voiture, un tracteur sont entrés en collision, provoquant un violent incendie de véhicule et un feu de végétation. 3 jeunes hommes de 22 et 23 ans ont été blessés, légèrement hospitalisés à Dreux. Le feu qui harcèle l'Eure-et-Loire, plus de 24 hectares de culture, de chaume et de sous-bois sont partis en fumée hier. 100 soldats du feu au total ont été déployés à Coltainville, Rouvres, Saint-Georges-sur-Eure, Bonneval, Rueil, la Gadelière ou encore Anche. Un ciel sans artifice à Chartres pour le 14 juillet, mais des enceintes qui vont vibrer en raison de l'interdiction préfectorale sur les feux d'artifice. Le traditionnel spectacle pyrotechnique de l'hippodrome est annulé. Le concert de Bon Entendeur maintenu et pas de jaloux face à la sécheresse. Le couperet tombe aussi pour Châteaudun. Le traditionnel feu d'artifice prévu lundi est officiellement reporté. Les Dunois devront donc patienter jusqu'au 17 août pour admirer ce spectacle pyrotechnique. Le ciel chartrain qui vrombit au rythme des répétitions du 14 juillet. Comme chaque année, l'aérodrome de Chartres et la base arrière de l'aviation légère de l'armée de terre et de ses hélicoptères. Tigre, Fennec, Gazelle et Caïman peaufinent leur réglage avant de survoler Paris. Ce coup d'essai réussi pour le tout premier chantier jeune de Châteaudun. La première semaine de cette opération inédite s'est achevée sur un bilan positif. Encadré par les équipes municipales, les jeunes du Noir ont fabriqué pas moins de 1000 bâtards d'eau pour la prévention des inondations. Henri IV reprend vie en Eure-et-Loire. L'ancien roi de France, sacré à Chartres en 1594, est au cœur d'une route touristique qui va vous faire voyager de la cathédrale au château de Maintenon, en passant par celui de Villebon. Ils sont 10 lieux à retracer ces passages historiques dans le département. Reportage à retrouver sur intensité.net. La météo, forte chaleur aujourd'hui avec une vigilance rouge canicule activée jusqu'à 36 degrés cet après-midi sous le soleil. Demain, un ciel légèrement laiteux et encore 22 à 36 degrés. Bon samedi.
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1: 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Écoutez, ça se passe dans la matinale. Émilie est avec nous pour jouer au jeu du cahier de vacances. Bonjour, bonjour Émilie.
2: Bonjour.
1: Vous habitez à Milly, c'est ça?
2: Oui.
1: Vous travaillez dans le domaine médical. On attend les vacances avec impatience, avec un road trip dans le sud-est de la France, secteur Gorge du Verdon, secteur Méditerranée, PACA, tout ça quoi.
2: Exactement, bon. Tout à fait, on a hâte.
1: Eh bien, on a préparé le van, tout est prêt.
2: Pas encore, il manquait une petite chose, mais voilà, ça se concrétise.
1: On est impatients en tout cas. Bon.
2: Exactement.
1: Eh bien, Émilie, la bonne nouvelle, c'est qu'avant de partir en vacances ou au retour, histoire de se consoler un petit peu, vous allez peut-être pouvoir faire des petites sorties pas trop loin de la maison. On vous a sélectionné plein de jolies choses. Et la bonne nouvelle, c'est que vous avez été sélectionné pour jouer avec nous au jeu du cahier de vacances. Vous connaissez le principe, hein, du coup, trois questions au niveau scolaire. Et donc, plus ça va, plus les questions sont difficiles. C'est à vous de savoir à quel moment vous vous arrêtez. Vous pourrez emporter trois cadeaux, mais si vous nous donnez une mauvaise réponse, vous perdez tout. Ok, Émilie, on se concentre.
2: Ouais, on
1: lance le chrono et c'est Jade qui vous pose les questions. Première question, donc niveau CPCE, hein, Jade.
3: Combien de côtés possède un hexagone?
2: Oh là là. 5.
1: Ah non.
2: Oh,
1: ah, il en manque un, malheureusement. C'est 6. Ouais, c'est on aurait pu tous se faire piéger. Je pense que personne derrière la radio ne vous jettera la pierre parce que pas sûr que tout le monde ait la bonne réponse, hein, effectivement.
2: Ouais,
1: Hexagone.
2: Je retrouve
1: la pointe. Puis là, en plus, à 8h20, c'est le début de journée. On n'a pas compté tous les côtés. Bon, ouais. En tous les cas, je vous souhaite un bon road trip dans le sud de la France, Émilie, pour les vacances qui approchent. Et vous, évidemment, vu que vous êtes passé à côté cette fois-ci, vous pouvez continuer à jouer avec nous. Hein, pas de problème.
2: Il n'y a pas de problème.
1: Bonne chance à vous.
2: Merci beaucoup.
1: Au revoir.
2: Belle journée. Au revoir.
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1: On poursuit sur Intensité avec un coup d'œil aux manifestations associatives. Rendez-vous aujourd'hui au 65 rue de Châteaudun à Brou pour les portes ouvertes de la Broutique du Secours catholique. Grand déballage du mois et promo de l'été avec 6 articles pour 5 euros. On vous rappelle qu'à Danjou, le concours de pétanque prévu aujourd'hui par la boule d'Angelaise est annulé en raison des conditions météo. C'est aussi aujourd'hui à l'île de la vallée de l'Aigre, à Romilly-sur-Aigre, à partir de 16h jusqu'à la tombée de la nuit. C'est la fête de l'aigrette organisée par Romilly en fait. Participation du groupe Challenger, du groupe Oika ou encore Miss Sakana. Feu d'artifice à 23h ce soir. Renseignements au 06 61 02 16 30. Aujourd'hui à 20h à la salle Léo Lagrange de Châteaudun, c'est le loto de l'association du Chêne Vert de Lutte Sandunois. 3 euros le carton avec à gagner bon d'achat jusqu'à 1000 euros. Renseignements au 06 77 68 06 95. Autre loto prévu le 26 juillet prochain à 14h. Rendez-vous aujourd'hui et demain à 14h à la salle des fêtes de Termigny pour deux lotos de l'amicale des agents territoriaux du canton d'Orgères. 4 euros le carton avec à gagner des bons d'achat jusqu'à 500 euros. L'amicale de Saint-Hilaire-sur-Yerres vous informe que sa fête au village prévue dimanche à partir de 14h est annulée. Lundi 13 juillet à partir de 22h au centre de secours de Hanche, c'est le bal par l'amicale des sapeurs-pompiers de Hanche et Pernon. Soirée fluo animée par DJ Remji Evans. L'entrée est à 10 euros, prévente à 8 euros avec une consommation gratuite sur aspe28.fr. C'est gratuit pour les moins de 16 ans. À partir de 19h sur la site de la Gaugrie à Hauton du Perche, c'est lundi 13 juillet à 19h. C'est le barbecue géant organisé par l'association Sport et Loisirs. Démonstration de danse en ligne, concert pop-rock, 23h, feu d'artifice. Lundi 13 juillet, à partir de 19h, place CDA La Broue, c'est le barbecue géant organisé par les sapeurs-pompiers. Le tarif est à 14 euros, 22h, retraite au flambeau, 23h, feu d'artifice et balles animées par un DJ. Mardi 14 juillet à 13h, à la salle culturelle L'Entracte de Nogent-le-Fay, à l'auto spécial bon d'achat des Roses de l'Espoir au profit de la dysphasie, 4 euros le carton, à gagner jusqu'à 600 euros en chèque cadeau et réservation au 07 49 45 17 14. L'amicale de Morier vous informe que son vide-grenier prévu ce mardi 14 juillet est annulé. Samedi 18 juillet à 20h, à la salle polyvalente de Mainvilliers, c'est le loto spécial bon d'achat des Roses de l'Espoir au profit de la SPA d'Amilly, 4 euros le carton avec à gagner jusqu'à 600 euros. Réservation 07 49 45 17 14. À Yèvre, dimanche 19 juillet, brocante du comité des fêtes, installation de 5h à 8h, 2 euros le mètre, pas de réservation sauf pour les professionnels. À 20h, concert offert à la salle récréative, renseignement au 06 77 52 89 95. Jeudi 23 juillet à midi, à la salle des fêtes de Châteauneuf-en-Thymerais, déjeuner et thé dansant de l'amitié Castelneuvienne, animé par Patrick Caron, tarif 43 euros, pour les adhérents c'est 38 euros, thé dansant seul à 14 euros, réservation 06 07 17 50 79. À la rentrée de septembre, rejoignez le club de canoë-kayak Dunois, profitez de 4 mois offerts sur votre première licence, club labellisé et classé parmi les meilleurs clubs de France, venez naviguer avec eux. Rendez-vous dimanche 4 octobre prochain à partir de 14h à la salle des fêtes de Bailleulpin pour un concert des Forbans en hommage à Bébert avec d'autres artistes au profit à des enfants malades organisé par Rêve et Espoir 28. Entrée 20 euros, vente de billets le samedi 11 juillet de 10h à 18h au centre commercial de Barjouville. Renseignements au 06 70 40 58 78. On finit avec les annonces des particuliers. Rendez-vous aujourd'hui et demain 9h-18h pour un vin de maison au 26 rue de Béniou à Saint-Denis-les-Ponts avec à vendre mobilier, vêtements ou encore bibelots. Rendez-vous aussi aujourd'hui de 9h à 18h, demain de 9h à 16h pour un vin de maison au 7 bis rue du Bourgneuf à Chartres avec à vendre meubles, vaisselle ou encore vêtements. Voilà pour l'ensemble de ces événements. On vous souhaite évidemment un très bon week-end. D'autres idées sorties à retrouver sur intensité.net.
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4: Allez, 11h51 sur Intensité avec cette inforoute qui vous concerne si vous roulez sur la départementale 921 entre Bayeux, Le Pin et Illiers-Combray. Accident grave signalé il y a quelques minutes par Madeleine. Accident qui implique donc trois véhicules qui auraient fait trois blessés graves et deux blessés légers. La route est coupée à hauteur de Montlançon. On est sur la commune de Magny, 26 pompiers de Minières, Lucé, Illiers-Combray, Chartres, Dangeau et Brou sont engagés, ainsi que 9 engins. Je vous rappelle donc route coupée départementale 921 entre Bayeux, Le Pin et Illiers-Combray à hauteur de Montlançon. Et c'est Madeleine qui nous avertit de cet accident grave entre trois véhicules. La musique revient tout de suite avec Pierre Demeure et Je pense à vous.
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0: à tous. 32 personnes soupçonnées d'être à l'origine de départs de feu. Elles ont été interpellées dans 22 départements depuis le début de l'été. Annonce ce midi du ministre de l'Intérieur. Des comportements inacceptables qui mobilisent nos sapeurs-pompiers au péril de leur vie. S'est exprimé Laurent Nunez sur X. En France, 61 départements sont en alerte pour risques élevés de feux de forêt. En Andalousie, les flammes ont ravagé 6600 hectares depuis jeudi. Selon les autorités espagnoles, le feu connaît désormais une évolution favorable. Il aurait fait au moins 12 morts. Le porte-avions Charles de Gaulle, de retour au port, il a accosté à Toulon ce matin après 5 mois et demi de mission dans le détroit d'Ormuz. Emmanuel Macron a décidé de ce rapatriement au vu de l'évolution favorable de la situation au Moyen-Orient. C'était avant que les États-Unis bombardent de nouveau l'Iran. 2000 marins retrouvent le sol français. Fin de la phase principale d'admission sur Parcoursup ce samedi. Selon les chiffres du ministère de l'Éducation nationale, près de 9 lycéens sur 10 ont obtenu au moins une réponse à leur vœu de poursuite d'études et 7 étudiants sur 10 pour la réorientation. Une phase complémentaire s'ouvre jusqu'au 10 septembre pour formuler de nouveaux vœux dans des formations ayant encore des places disponibles. Week-end de départ en vacances, les routes sont bouchées en France. Bison futé voie rouge sur tout le territoire dans le sens des départs. Le drapeau noir se hisse en Auvergne-Rhône-Alpes dans le Grand Ouest et les Hauts-de-France. Les axes qui desservent la côte atlantique et le littoral normand sont particulièrement sollicités. À 10h ce matin, on enregistrait 420 km de bouchons, notamment dans la vallée du Rhône. Et puis France-Espagne, ce sera l'affiche de la première demi-finale de la Coupe du Monde. Les Espagnols ont battu les Belges hier et ont encaissé leur tout premier but de la compétition. Un match au sommet pour les Bleus, prévu mardi 14 juillet à 21h. Éric Ciotti, le maire de Nice, demande à la FIFA d'organiser une minute de silence pour commémorer les 10 ans de l'attentat de Nice. Voilà pour l'info, bonne journée à tous.
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2: Bonjour à tous. 2 personnes décédées, 3 autres blessées légèrement. Terrible accident de la route. Cette nuit, vers 1h30, une voiture et un tracteur sont entrés en collision sur la N12 à Vert-en-Drouais. Suite au choc, un véhicule s'est embrasé, puis le feu a gagné la végétation particulièrement sèche. Alerte à la pollution atmosphérique dans le département. Le seuil d'information à l'ozone est dépassé en Eure-et-Loir pour tenter de limiter les émissions. La préfecture impose donc une baisse des vitesses de 20 km/h sur les grands axes qui passent donc à 90 et 110 au lieu de 110 et 130. Programme chamboulé pour la fête nationale à Châteaudun. Sécheresse oblige, la préfecture interdit les feux d'artifice. Celui du 13 juillet donc reporté au 17 août. Pas d'étincelles non plus à Chartres, mais une grosse ambiance électro pour la fête nationale. Face au risque extrême de feux de végétation, la ville a renoncé aux feux d'artifice mardi. L'événement phare de l'hippodrome, le concert de bon entendeur, est en revanche préservé. Une règle à laquelle pourrait échapper le feu d'artifice à Cloyes. Une demande de dérogation a été effectuée hier par la commune pour son spectacle pyrotechnique, plébiscité par des milliers de spectateurs depuis des années au plan d'eau des Tirelles. Reste à connaître la conclusion de la préfecture. Ce feu d'artifice pourrait en tout cas être le seul du département cette année pour la fête nationale. La cathédrale Notre-Dame de Chartres sera-t-elle élue monument préféré des Français? C'est officiel. Le chef-d'œuvre gothique représentera le centre-val de Loire dans l'émission de Stéphane Bern sur France Télévisions. Chartres s'est donc imposée face au domaine de Georges Sand et fait désormais partie des 14 finalistes. La jeunesse dunoise retrousse les manches pour la commune à Châteaudun. La première édition du chantier jeune affiche déjà de fiers résultats. Les participants ont fabriqué 1000 bâtards d'eau pour lutter contre les risques de crue et ont prêté main forte au service des espaces verts. Et puis du lourd sur la base arrière du Séchartre Métropole Handball. Le club a signé avec Oussama Oni jusqu'en 2028 à 33 ans. L'international tunisien d'1m92 arrive de Macédoine du Nord où il joué en Ligue des Champions. La météo, vigilance rouge, canicule activée, le soleil brille, quelques nuages blancs cet après-midi, mais pas de quoi ternir le soleil. Il fera jusqu'à 36 degrés demain, ciel légèrement laiteux, et encore 22 à 36 degrés. Bon samedi.
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1: De quoi passer un très bel été dans la région et en Eure-et-Loire grâce à nos partenaires. Écoutez, le jeu du cahier de vacances, c'est tous les matins à 7h15, 8h15 et 9h15 du lundi au vendredi. Ça s'est passé dans la matinale. Et on va accueillir Estelle qui est avec nous. Bonjour Estelle.
2: Bonjour.
1: Vous habitez à Nogent-le-Fay.
2: Oui, tout à fait.
1: Et vous êtes à ATSEM, vous, pas de période d'entretien puisque vous êtes en période de formation. Voilà.
2: Exactement.
1: On profite que les enfants sont en vacances pour aller se former, se perfectionner.
2: Tout à fait.
1: Eh bien, Estelle, il y a des vacances qui approchent pour vous, du coup, bientôt ?
2: Pas tout de suite, fin juillet.
1: Fin juillet, d'accord. Oui. Vous allez quitter la région ou on reste
2: à la maison ? on part dans le sud avec les enfants et mon mari.
1: D'accord, allez choper encore plus de chaleur, ça c'est
2: exactement.
1: Parfait. Eh bien, Estelle, la bonne nouvelle, c'est que si vous êtes avec moi, vous avez été sélectionnée et tirée au sort, ce qui veut dire que Jade va vous torturer avec ses questions. Voilà, CPC 20, CE2, CM1 et CM2 collège. Et vu que c'est notre stagiaire depuis une dizaine de jours et qu'on est méchant avec elle, elle a envie de se venger. Voilà. Donc je suis désolé, c'est tombé sur vous. Qu'est-ce que vous voulez que je vous dise ? Bon, en tous les cas, vous répondez correctement à une question, et bien vous remportez un cadeau et c'est vous qui décidez si vous continuez ou pas. Par contre, si vous donnez une mauvaise réponse à un instant T, vous perdez tout. Ok ?
2: D'accord.
1: Allez, on commence gentiment histoire de se chauffer un petit peu. Question CP CE1. Jade.
3: Comment s'orthographie le mot girafe avec un F ou avec deux F ?
2: Avec deux F.
1: Ah non.
2: Ah,
1: il y a qu'un F. Ah là là. Et ouais. En même temps, on arrive, on est un peu en direct, on fait une pause dans la formation. Et là, pour le coup, on se fait piéger avec une question sur laquelle on a peur de se faire piéger. Et boum, ça bascule
2: Exactement,
1: du mauvais côté.
2: Ça tombe dedans.
1: Bon, bah Estelle, en tous les cas, vous pouvez continuer à vous inscrire et à jouer avec nous. Et donc, rendez-vous peut-être très vite sur Intensité. En tous les cas,
2: merci
1: bon courage
2: beaucoup
1: pour la formation et bonnes vacances.
2: Merci.
1: Au revoir.
2: Merci beaucoup. Au revoir.
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1: Un véhicule en feu, deux morts, terrible accident cette nuit sur la Nationale 12. Changement de programme à Chartres et Châteaudun pour la fête nationale. Et puis tribute Bruce Springsteen ce soir à Chartres.
19: Bonjour Christophe.
1: Bonjour Pascal, bonjour à tous. Un drame de la route cette nuit donc en Eure-et-Loir sur la Nationale 12. Un tracteur et une voiture sont entrés en collision vers 1h30 à hauteur de Vérandrouet. Le choc a déclenché un violent incendie. Le véhicule léger a pris feu. Les flammes ont ravagé 4000 m² de chaume le long de la route. Deux personnes ont donc perdu la vie dans cet accident. Trois jeunes hommes de 22 et 23 ans, eux, ont été blessés légèrement, évacués vers le centre hospitalier de Dreux. Il a fallu l'intervention de 23 pompiers, 7 engins pour porter secours aux victimes. Ils venaient de Dreux et Saint-Rémy-sur-Avre. Le trafic a été fortement perturbé. L'intervention s'est achevée aux alentours de 3h du matin. Cette alerte à la pollution atmosphérique dans le département, le seuil d'information à l'ozone est officiellement dépassé pour tenter de limiter les émissions. La préfecture impose donc une baisse de vitesse de 20 km/h sur les grands axes qui passent à 90 et 110 au lieu de 110 et 130. Côté santé, il est fortement conseillé de réduire les activités sportives intenses. Un ciel sans artifice à Chartres le 14 juillet, mais des enceintes qui vont vibrer en raison de l'interdiction préfectorale sur les feux d'artifice. Le traditionnel spectacle pyrotechnique de l'hippodrome est donc annulé. Décision dictée par la sécheresse qui sévit. La grande soirée musicale est en revanche maintenue après le défilé républicain en fin d'après-midi. Le public aura rendez-vous dès 20h30 pour un warm-up de DJ Dijamix avant le grand concert électro du duo Bon Entendeur à 22h. Et puis programme chamboulé aussi pour la fête nationale à Châteaudun. Les festivités donc fusionnent avec le sport puisque le feu d'artifice n'aura pas lieu et est reporté au 17 août. Le bal populaire et le concert de Mirror Swing basculent donc sur la place du 18 octobre le 14 juillet. Le coup d'envoi de la musique sera donné d'ailleurs à l'issue de la rencontre demi-finale de Coupe du Monde entre la France et l'Espagne. Et puis une demande de dérogation pour le feu d'artifice à Cloyes, plébiscité par des milliers de spectateurs. Depuis des années, le spectacle pyrotechnique est tiré sur le plan d'eau des Tirelles et il pourrait échapper à l'arrêté préfectoral pris jeudi. Le préfet a en effet précisé que les villes qui souhaitaient maintenir leurs festivités devaient soumettre leur dossier au service de l'État. C'est chose faite par Cloyes depuis hier. Reste à connaître donc la décision de la préfecture. Ce spectacle pyrotechnique pourrait en tout cas être le seul du département cette année pour la fête nationale. Le ciel chartrain va vrombir également au rythme des répétitions du 14 juillet. Comme chaque année, l'aérodrome de Chartres est la base arrière de l'aviation légère de l'armée de terre. Tigre, Fennec, Gazelle, Caïman peaufinent leur réglage depuis quelques jours avant de survoler à Paris. des militaires qui survoleront donc justement ce grand défilé républicain mardi. Ça sera à 17h20 avec 4 hélicoptères de l'Alatte dans le ciel chartrain. Du nouveau pour la sécurité de proximité dans l'est de l'Eure-et-Loir, le ministère de l'Intérieur vient de valider l'ouverture immédiate d'une brigade de gendarmerie fixe à Galardon. Un soulagement pour le député Guillaume Casbarian, les élus locaux qui réclamaient ce déploiement depuis des années. La jeunesse du Nois se retrousse les manches. À Châteaudun, la première édition du chantier jeune affiche déjà de fiers résultats. Les participants ont fabriqué 1000 bâtards d'eau pour lutter contre les risques de crue et ont prêté main forte au service des espaces verts. Face au succès de cette première semaine, la municipalité donne déjà rendez-vous aux volontaires le 20 juillet pour une nouvelle session, notamment dédiée à la rénovation des bancs publics. Un défi de taille pour la cathédrale de Chartres. Les défis viennent d'entrer dans la cour des grands, se qualifiant pour la finale du monument préféré des Français. Et face à elle, pour ce sprint final, 13 concurrents de poids, notamment le petit Trianon de Versailles, le palais des Ducs de Bourgogne à Dijon. Les votes sont officiellement lancés sur le site de France Télévisions. Vous avez jusqu'au 24 juillet pour faire gagner le monument phare du département. Et Henri IV, lui, reprend vie en Eure-et-Loire. L'ancien roi de France, sacré à Chartres en 1594, est au cœur d'une route touristique qui va vous faire voyager de la cathédrale, justement, au château de Châteaudun, en passant par celui de Villebon. Ils sont donc 10 lieux à retracer ces passages historiques dans le département. Découverte avec Robin Littreau.
20: 10 sites historiques patrimoniaux de l'Eure-et-Loire ont été sélectionnés pour figurer sur la route Henri IV, une démarche à l'initiative du préfet et du président du département et de Stéphane Bern. Ce dernier officie dans l'association qui gère ce tracé, présidé par Jean de Larodière, propriétaire du château de Villebon.
21: L'idée était de créer une route, comme ça se fait dans d'autres départements, pour mettre en valeur ces sites, renforcer l'attractivité du territoire, y compris pour les Euréliens et pour les visiteurs qui viennent d'autres contrées, et notamment de la région parisienne, où il y a pas mal de visiteurs à proximité.
20: Mais alors, pourquoi l'histoire d'Henri IV intéresse-t-elle toujours autant ?
21: C'était un roi qui était très proche du peuple, qui en plus a redressé le pays après cette période terrible des guerres de religion, qui a su fédérer les Français, puisque c'était quand même un protestant au départ. Il s'est fait accepter pour ça. Il garde une imagerie populaire assez forte.
20: Alors on traverse ces 10 sites du nord au sud de l'Eure-et-Loire.
21: Ça va de la visite guidée historique traditionnelle à des animations qui sont développées les uns et les autres, et du coup ça touche des publics différents à chaque fois. Le site majeur, c'est la cathédrale de Chartres, et quand on remonte au nord, on a le château de Maintenon, le domaine royal de Dreux, la Ferté-Vidame, on revient un petit peu au centre avec le collège royal de Thiron-Gardet, le château de la Rivière, le château de Villebon, et puis plus au sud, le château de Châteaudun et celui de Montigny-le-Gadelon.
20: Sans oublier le château des Comtes du Perche, pour rassembler ces lieux, l'association a pu compter sur la participation d'Eure-et-Loire Tourisme, essentielle pour Jean de Larodière.
21: C'est eux qui ont mis en place ce circuit WeVisit qui permet, avec des smartphones, d'accéder à la route. Également, une plaquette papier avec un QR code qui permet aux visiteurs de tout de suite découvrir la route très facilement.
20: Une découverte ou redécouverte du patrimoine portée donc par un audioguide qui permet d'avoir une première vision des visites racontée par la voix de l'histoire.
21: On remercie vraiment Stéphane Bern qui a prêté sa voix pour faire les audioguides des 10 sites.

0: Guitare et classique, le show est gratuit et commence dès la tombée de la nuit. La fête de la Madeleine qui se poursuit à Lèves, sans traditionnelle étincelle, hein, vous le savez, en raison des risques incendies. Pas de feu d'artifice ce soir, mais le reste du programme est maintenu. À 16h, concert Disney, retraite donc au Lampion, déambulation qui animeront la commune avec une clôture festive dimanche. Et puis ce soir, la musique prend le relais avec une nuit blanche fluo animée par un DJ. Et puis la fête de l'Aigrette s'adapte également à la canicule. A remis sur Aigre. Si les animations, la guinguette et les concerts sont bien maintenus, dès 16h au bord de l'eau, la préfecture interdit le feu d'artifice à 23h. Allez, on termine avec les sports. Ce mercato qui s'accélère pour les handballeurs chartrains, le CCMHB s'attache les services d'un joueur d'expérience bien connu en France, l'arrière droit Ousama Hosni, qui s'est engagé donc avec le club pour les deux prochaines saisons, passé par Ivry et Istres. L'international tunisien de 33 ans apportera notamment sa puissance de feu et son vécu européen sur les parquets chartrains. Puis ce nouveau coup de massue pour la course à pied en Eure-et-Loire, la course en duo, un gars, une fille qui devait célébrer ses 10 ans mardi est donc annulée. Les 300 binômes engagés devront patienter. Tout était prêt pour faire la fête. Thierry Momessin parle d'un crève-cœur après des mois de préparation, donc balayé par la météo. L'équipe organisatrice communiquera rapidement les modalités de remboursement ou de report pour les participants.
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1: Et la météo, attention, coup de chaud aujourd'hui. Vigilance rouge canicule activée à midi. Vigilance qui se poursuivra d'ailleurs tout au long de la journée de demain. Le soleil brille, quelques nuages blancs attendus cet après-midi.

0: midi, mais pas de quoi masquer donc le ciel bleu. Il fait 28 degrés hein, en moyenne ce matin. Et pour cet après-midi, eh bien, beaucoup de chaleur avec 35 degrés du côté de Voves et Tremblay-les-Villages, 36 degrés à Cloyes, mais aussi Mainvilliers, La Loupe ou encore Auneau. Il va donc faire très chaud. Et pour demain, pas de grands changements, un ciel légèrement laiteux et des valeurs comprises entre 22 degrés au réveil et 36 l'après-midi.
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0: À Serrazdreux, ce rendez-vous producteur bio et locaux avec le marché organisé donc de 9h à 13h. C'est directement à la ferme de Fadinville. Le loto du FC l'Ouest, l'UC Ouest à Bayeux-le-Pin, à la salle des fêtes. Ouverture des portes à midi pour début des parties à 14h. Loto du Chêne Vert également à Châteaudun avec donc à la salle Léo Lagrange avec un rendez-vous donc à 20h. Ce soir. Et puis à Auneau, ces animations sportives, c'est ce soir également au stade Marc Ayron. Ça devait avoir lieu de 20h à 22h avec notamment Bubble Foot, Lunettes, Monde Inversé ou encore Borm IPS. Mais malheureusement, ces animations sont donc annulées en raison de la météo et de cette vigilance rouge canicule. Les chevaux, le prix de Romainville cet après-midi, course attelée, 2875 mètres, nono pronostic, l'As 7, 10, 14, 12, 9, 6, 4, en dernière minute le 10.
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0: Bonjour à tous, la chaleur s'installe pour le week-end. 24 départements en vigilance rouge aujourd'hui et demain. Du Morbihan à l'Île-de-France, en passant par les Deux-Sèvres et l'Indre. 59 départements sont toujours en vigilance orange. Et après les orages nocturnes qui ont frappé le sud-ouest de la France, 20 000 foyers sont toujours privés d'électricité ce midi. Avec cette chaleur, la tentation de se baigner. Le ministère de la Santé a dévoilé hier le nouveau bilan des noyades. 131 morts depuis le 19 juin en France. 55% de ces décès sont dans des zones de baignade non surveillées et non autorisées. 2 noyades sur 10 ont lieu dans des espaces de baignade privés. Ce sont les moins de 18 ans et les plus de 60 ans les plus touchés. L'été dernier, 409 baigneurs ont trouvé la mort. Dans l'actualité également, visite d'État du président sud-africain. Cyril Ramaphosa est en France. Il a rencontré Emmanuel Macron hier pour consolider les relations entre Paris et Pretoria, concrétisées par la signature d'un nouveau partenariat bilatéral. La visite se poursuit aujourd'hui. Le chef d'État rencontrera des représentants des grandes entreprises françaises. La Russie frappe de nouveau l'Ukraine. Ce samedi, 2 personnes ont été tuées à Odessa, selon l'administration militaire. Une polyclinique et 3 habitations ont également été touchées. Kiev a aussi subi une attaque de missiles. 11 blessés, dont un enfant, selon Volodymyr Zelensky. C'est une première en France. Une commune interdit la chasse sur une partie de son territoire. C'est à Lerme, en Haute-Garonne, que le maire a pris la décision pour créer une zone où les citoyens pourraient se sentir en sécurité. La mesure entrera en vigueur le 11 janvier 2028. En rugby, la France s'impose face à l'Australie pour son 2e match de championnat des nations. Score final 42 à 26. Le 15 de France s'était incliné face à la Nouvelle-Zélande et campe donc à la 2e place du classement. Prochain match dans une semaine contre le Japon. Et puis départ de la 8e étape du Tour de France, 180 km entre Périgueux et Bergerac. Bonne journée à tous.
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2: Bonjour à tous, ce terrible accident de la route d'abord qui a fait 2 morts et 3 blessés cette nuit sur la N12. À Vérandrouet, vers 1h30, une voiture, un tracteur sont entrés en collision, provoquant un violent incendie de véhicule et un feu de végétation. 3 jeunes hommes de 22 et 23 ans ont été blessés, légèrement hospitalisés à Dreux. Le feu qui harcèle le Eure-et-Loir, plus de 24 hectares de culture, de chaumes et de sous-bois sont partis en fumée hier. 100 soldats du feu au total ont été déployés à Coltainville, Rouvres, Saint-Georges-sur-Eure, Bonneval, Reuil, la Gadelière ou encore Anche. Un ciel sans artifice à Chartres pour le 14 juillet, mais des enceintes qui vont vibrer en raison de l'interdiction préfectorale sur les feux d'artifice. Le traditionnel spectacle pyrotechnique de l'hippodrome est annulé. Le concert de Bon Entendeur maintenu et pas de jaloux face à la sécheresse. Le couperet tombe aussi pour Châteaudun. Le traditionnel feu d'artifice prévu lundi est officiellement reporté. Les Dunois devront donc patienter jusqu'au 17 août pour admirer ce spectacle pyrotechnique. Le ciel Chartrain qui vrombit au rythme des répétitions du 14 juillet. Comme chaque année, l'aérodrome de Chartres et la base arrière de l'aviation légère de l'armée de terre et de ses hélicoptères. Tigre, Fennec, Gazelle et Caïman y peaufinent leur réglage avant de survoler Paris. Ce coup d'essai réussi pour le tout premier chantier jeune de Châteaudun. La première semaine de cette opération inédite s'est achevée sur un bilan positif. Encadré par les équipes municipales, les jeunes dunois ont fabriqué pas moins de 1000 bâtards d'eau pour la prévention des inondations. Henri IV reprend vie en Eure-et-Loir. L'ancien roi de France, sacré à Chartres en 1594, est au cœur d'une route touristique qui va vous faire voyager de la cathédrale au château de Maintenon, en passant par celui de Villebon. Ils sont 10 lieux à retracer ces passages historiques dans le département. Reportage à retrouver sur intensité.net. La météo, forte chaleur aujourd'hui avec une vigilance rouge canicule activée jusqu'à 36 degrés cet après-midi sous le soleil. Demain, un ciel légèrement laiteux et encore 22 à 36 degrés. Bon samedi.
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1: Le jeu du cahier de vacances, des révisions forcément qui peuvent rapporter gros, mais qui peuvent aussi vous donner chaud. Écoutez, ça se passe dans la matinale à 7h15, 8h15 et 9h15. Pour Cécile qui est avec nous de Brou. Bonjour Cécile.
2: Bonjour.
1: Vous faites quoi dans la vie, Cécile?
2: Je recherche un emploi dans l'aide à domicile et dans le commerce.
1: Dans l'aide à domicile ou dans le commerce, ça marche. Est-ce que vous allez quand même profiter de l'été pour partir un petit peu en vacances, vous, Cécile, ou pas?
2: Oui, peut-être un week-end, mais...
1: D'accord. Dans quel coin, on ne sait pas trop encore?
2: On ne sait pas encore.
1: Bon, bah, en tous les cas, si on gagne des idées sorties à faire dans la région, pas trop loin de la maison, ce serait cool, ça?
2: Oui, ce serait cool.
1: Ce serait cool. Eh bien, il y a Jade qui va s'occuper de vous, qui va vous livrer jusqu'à 3 questions. C'est à vous de choisir à quel moment vous allez vous arrêter. OK. Et on commence avec une question donc CP-CE1. Ensuite, si vous continuez, ce sera une question CE2-CM1. Et ensuite, eh ben, CM2 collège, peut-être un grand chelem pour vous. OK. On croise les doigts.
2: Okay.
1: Cécile, on se concentre, on lance le chrono et vous avez quelques secondes pour nous livrer une réponse. Première question, Jade, donc niveau CP-CE1.
3: Comment s'orthographie hibou au pluriel?
2: H-I-B-O-U-E-X.
1: Ben oui. Moi, j'avais mis E-A-U-S, mais je crois que j'avais pas bon. Voilà, malheureusement.
2: Non, fine.
0: Mesdames, Messieurs, le Vélorail va entrer en gare de Bayeux-Ermenonville.
1: Eh bien, une balade en Vélorail à Bayeux-Ermenonville. Vous allez pouvoir embarquer vos amis, la famille, hein, pour cette balade en Vélorail, donc sur une ligne de chemin de fer désaffectée, rendez-vous en pleine nature. Donc vraiment très très cool à découvrir, Cécile, bravo.
2: Merci.
1: Allez, est-ce qu'on continue avec la question CE2-CM1 ou est-ce qu'on s'arrête là?
2: On s'arrête là.
1: On reste sage. On met ça dans la poche, comme ça on assure. Eh bien, vous faites bien. Voilà, vaut mieux y aller prudent. Tout ce qui est pris. Voilà. Et comme ça, Jade, elle est reposée. On va pouvoir faire d'autres questions ensuite. Bon, en tous les cas, merci beaucoup, Cécile, d'avoir joué avec nous. Et on vous envoie ça très vite, hein, du côté de Brou. Une balade en Vélorail à Bayeux-Ermenonville. Vous allez pouvoir y aller avec qui vous voulez. Bravo.
2: Merci.
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0: Bonjour à tous. Plusieurs incendies sont toujours en cours en France, mais la plupart sont maîtrisés. 4900 hectares détruits dans les Pyrénées-Orientales, 4000 dans la Drôme, 900 dans l'Indre. En Loire-Atlantique, les pompiers sont toujours mobilisés à la Plaine-sur-Mer. Pour le moment, les flammes ont parcouru 83 hectares de terre. 220 personnes ont dû être évacuées. En Savoie, près de 5000 habitants se retrouvent coupés du monde à Pralognan-la-Vanoise. Une route est barrée par un éboulement dû à un feu de forêt. Au total, ce sont 61 départements concernés par l'alerte de risques élevés. Journée noire sur les routes, 900 km de bouchons recensés à midi pour ce week-end de départ en vacances. Les axes du Grand Ouest, de la Normandie, des Hauts-de-France et de l'Auvergne-Rhône-Alpes sont particulièrement saturés. Le reste du pays est en alerte rouge dans le sens des départs. Fin de la phase principale d'admission sur Parcoursup ce samedi. Selon les chiffres du ministère de l'Éducation nationale, plus de 126 000 candidats sont encore en attente d'une proposition. Mais 9 lycéens sur 10 savent déjà ce qu'ils feront à la rentrée. Une phase complémentaire s'ouvre jusqu'au 10 septembre pour formuler de nouveaux vœux dans des formations ayant encore des places disponibles. Le Festival d'Avignon bat son plein et la CGT Spectacle en profite pour lancer un appel à la grève. Le syndicat dénonce les coupes budgétaires à répétition qui asphyxient la profession. Le fonds PEPS, le fonds d'aide à l'emploi, a réouvert jeudi avec un budget 3 fois moins important. Une semaine d'action est lancée à partir du lundi 21 septembre. À Wimbledon, une finale 100% tchèque dans le tableau féminin. Karolina Muchova, 9e mondiale, et Linda Noskova, 12e, s'affrontent pour remporter le grand chelem britannique. Demain, place à la finale homme entre l'Italien Yannick Sinner, qui a l'occasion de prendre sa revanche après la déception de Roland Garros, et l'Allemand Alexander Zverev, qui pourrait remporter 2 grands chelems consécutifs. Et puis le Tour de France, nouvelle étape pour les sprinteurs entre Périgueux et Bergerac. Arrivée prévue en fin d'après-midi, c'est toujours Tadej Pogacar qui porte le maillot jaune. Bonne journée à tous.
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1: Le jeu du cahier de vacances qui va vous rendre dingue tout l'été. Écoutez ce qui s'est passé, c'était dans la matinale. Salut Bruno.
2: Bonjour.
1: Bruno, vous habitez à Gori.
2: Oui.
1: C'est ça. Vous êtes retraité. Avant, vous étiez chauffeur poids lourd, donc régulièrement sur la route, régulièrement en écoutant Intensité, hein, évidemment, dans le camion.
2: Mais oui.
1: Et voilà, vous allez faire un petit peu de route pour vous prendre la direction de la Vendée, nord de la Vendée, vous me disiez, secteur de Saint-Jean-de-Mont. Où exactement?
2: À Bouin, exactement. Ça s'appelle à 15 km de Noirmoutier à peu près.
1: D'accord. Donc pour ceux qui connaissent, on va prendre cette direction-là en espérant qu'il fasse un petit peu moins chaud quand même.
2: Ce sera
1: un peu plus agréable pour vous. Bon, en tous les cas, Bruno, vous allez pouvoir jouer au jeu du cahier de vacances. C'est Jade qui va vous poser des questions. On va commencer avec une première question niveau CP-CE1. Et si vous y parvenez, après on en reparle, ok?
2: D'accord.
1: Et bien à tout de suite. Allez, une première question, Jade.
3: Combien y a-t-il de minutes dans 3 heures?
2: 180.
1: Oui, parfait. On a peur de flancher à la tue.
0: Votre session avec les bateaux électriques de Bonneval.
1: Eh ben, une balade en bateau électrique à Bonneval. Bravo Bruno.
2: Ah, super.
1: Direction la petite Venise de Beauce, hein, pour une balade. Vous pouvez monter jusqu'à 4-5 personnes, hein, dans le bateau, donc histoire de profiter de tout ça avec les personnes de votre
2: d'accord.
1: choix. On refait une autre question ou on s'arrête là, Bruno?
2: On va essayer.
1: Allez, deuxième question cette fois-ci. C'est une question niveau CE2, CM1, Jade.
3: Dans quelle ville se trouve Big Ben?
2: Londres.
1: Ben oui, parfait, Londres. Attention, nouveau cadeau.
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1: Direction le Refuge La Tanière avec deux nouvelles invitations. Voilà, Bruno.
2: Oui, d'accord.
1: Vous êtes déjà allé à La Tanière?
2: Non, justement, et ça me fait très plaisir.
1: Eh parce bah, que
2: on en parle depuis longtemps.
1: Et bah,
2: comme ça qu'on va être sûr de plus y aller plus tôt.
1: Exactement. Et ben bah voilà, deux invitations. Alors deux invitations pour La Tanière, deux invitations pour une balade jusqu'à 5 personnes avec les bateaux électriques. Qu'est-ce qu'on fait? Est-ce qu'on assure? On arrête là ou est-ce qu'on continue?
2: Je pense que je vais arrêter là.
1: On arrête là? Bon, allez, parfait. Eh bah, bien, si vous êtes content, c'est parfait, ça nous fait plaisir. Eh bah, bien, vous quittez Gori, vous passez par Bonneval, vous faites une petite balade en bateau électrique. Et puis bah, après, vous tracez jusqu'à Chartres, Nogent-le-Fay, pour aller à La Tanière. Comme ça, ça vous fait un chouette circuit avant de partir en vacances. Voilà.
2: Oui, c'est super.
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0: Bonjour à tous. La vengeance doit s'accomplir inévitablement. Le message du guide suprême iranien rendu public ce samedi, Mojtaba Khamenei a juré de venger la mort de son père, Ali Khamenei, tué dans des frappes israélo-américaines en février dernier. Il s'agit de la première déclaration de l'ayatollah depuis le début des funérailles nationales. Il a assuré que les noms visés par cette menace figuraient sur une liste. Vendredi, Donald Trump menaçait de décimer et de détruire complètement l'Iran si la République islamique tentait de le faire assassiner. En France, la chaleur monte d'un cran ce week-end. Les températures maximales oscillent entre 35 et 38 degrés, avec des pics à 39 localement. Météo France a placé 24 départements en vigilance rouge et 59 en orange. La canicule devrait persister jusqu'au milieu de semaine prochaine au moins, selon l'Institut Météo. À Paris, la Tour Eiffel et le Louvre ferment leurs portes à 16h en raison des fortes chaleurs. 7500 climatiseurs mobiles déjà livrés dans les hôpitaux contre 10 000 promis par le gouvernement à ce stade. En déplacement à Limoges, la ministre de la Santé assure que d'ici le 21 juillet, 21 000 clims auront été livrés. Plusieurs directions de centres hospitaliers n'ont pas attendu l'intervention gouvernementale pour commander des appareils. Au large du Vietnam, un bateau chavire avec à son bord des touristes indiens. Selon un média d'État vietnamien, l'accident a fait 15 morts. L'embarcation aurait fait face à des vagues et des vents inhabituels. France-Espagne, l'affiche de la première demi-finale de la Coupe du Monde. Coup d'envoi mardi 14 juillet. Emmanuel Macron a annoncé qu'il n'irait pas aux États-Unis pour assister au match en raison des commémorations qui se tiennent à Nice pour les 10 ans de l'attentat de la promenade des Anglais. Et puis, Paul Sexas a pris le départ de la 8e étape du Tour de France, masqué d'un FFP2. Une mesure de précaution pour éviter les virus qui traînent dans le peloton, selon son équipe. Le jeune prodige français imite ainsi Jonas Vingegaard, qui lui n'a jamais quitté son masque depuis le départ à Barcelone. Voilà pour l'info, bonne journée à tous.
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1: Le jeu du cahier de vacances, des révisions à l'heure du petit-déj, 7h15, 8h15 et 9h15. Écoutez, c'était dans la matinale. Bonjour Sandrine.
2: Bonjour.
1: Vous habitez à Jalainville, c'est ça?
2: Oui.
1: Et vous êtes employée de maison. Pour vous, les vacances, ce sera au mois d'août et on va prendre la direction de la Creuse, vous me disiez. Bon,
2: ouais.
1: Je parie qu'on attend ça avec impatience. En attendant les vacances, eh bien, vous allez pouvoir peut-être faire plein de petites choses autour de la maison avec plein de cadeaux à gagner hein, dans le cahier de vacances Intensité, vous le savez. Vous avez entendu un petit peu comment ça se passe?
2: Oui,
1: bon,
2: je connais.
1: Et bah des questions, c'est PCE1 pour commencer. Et on monte crescendo au niveau de la complexité de la question. Si vous faites un grand chelem, vous aurez 3 cadeaux. Si vous vous arrêtez, vous pouvez vous arrêter quand vous voulez. Par contre, si vous donnez une mauvaise réponse, malheureusement, vous perdez tout. Attention, on se concentre et c'est Jade qui vous pose la première question niveau CPCE1.
3: Quel nombre obtient-on quand on part de 200 et qu'on ajoute 3 centaines et que l'on soustrait une dizaine?
2: Donc on part de 200.
1: Oui.
2: 500, ça fait 490.
1: Oui. En même temps, on vous prend à froid. Hein. On vient de se réveiller.
2: Ouais, un peu, ouais.
1: Voilà, on est en train de rigoler. Je sais pas si vous avez entendu votre cadeau. C'est 2 sessions de karting chez Dunois Kart. Bravo,
2: ouais.
1: Sandrine. Il y a du monde qui aime le sport mécanique à la maison, qui aime le karting.
2: Ouais, mon chéri, ouais.
1: Eh bah, parfait. Comment il s'appelle? Tiens, qu'on lui fasse un bisou ce matin.
2: Florian.
1: Eh bah, ça marche. Donc, 2 sessions de karting chez Dunois Kart. Alors, on peut garder ça pour assurer ou est-ce qu'on peut continuer, prendre quelques risques pour...
2: Ah bah, on continue.
1: Eh bah, on continue. Allez, question. Cette fois-ci, on monte d'un échelon avec la question CE2 CM1. Jade.
3: À quelle température l'eau gèle-t-elle?
2: L'eau gèle à...
1: Il me faut une réponse, maintenant.
2: Je vais dire 0.
1: C'est ça, c'est une très bonne réponse. Allez. Eh ben on ajoute à tout ça 2 invitations pour Papea Park, parc d'attractions.
2: Ah, génial.
1: Et voilà.
2: Oh, je vais m'arrêter là.
1: On s'arrête là. Bon,
2: ah ouais,
1: sûr.
2: Je ne sens pas la troisième.
1: Ouais, on a un peu gelé hein, sur la deuxième question. Voilà, c'était juste. Hein. Voilà.
2: Ouais, bon. C'est parti là.
1: Et ben parfait, comme ça on s'est fait un petit peu peur. On récapitule ce que vous avez gagné, 2 sessions de karting chez Dunois Kart à Lutz en Dunois pour en profiter quand vous le souhaitez. Et puis vous allez aussi pouvoir aller vous éclater au Mans, Papea Park avec 2 invitations également d'une trentaine d'attraction, un spectacle sous chapiteau, un espace aquatique, bref. Joli coup Sandrine, bravo.
2: Super, merci à vous.
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0: Bonjour à tous. 32 personnes soupçonnées d'être à l'origine de départs de feu. Elles ont été interpellées dans 22 départements différents depuis le début de l'été. Annonce ce midi du ministre de l'Intérieur. Des comportements inacceptables qui mobilisent nos sapeurs-pompiers au péril de leur vie. S'est exprimé Laurent Nunez sur X. 61 départements sont en alerte pour risques élevés de feux de forêt. En Andalousie, les flammes ont ravagé 6600 hectares depuis jeudi. Selon les autorités espagnoles, le feu connaît désormais une évolution favorable. Il aurait fait au moins 12 morts. Les autopsies sont en cours pour identifier les victimes. Un hommage à Alfred Dreyfus sera rendu demain par Emmanuel Macron. Le chef de l'État instaure cette commémoration pour la reconnaissance de l'innocence de l'officier juif condamné à tort à la fin du 19e siècle. 120 ans jour pour jour après la décision de la Cour de cassation. Les descendants d'Alfred Dreyfus seront également présents. Camille Autain renonce à la présidentielle de 2027. Sur France 2, la députée écologiste regrette l'échec d'une primaire unitaire à gauche, alors que les socialistes ont décidé d'organiser une primaire fermée aux militants et aux partis proches, comme Place Publique de Raphaël Glucksmann. Et pour elle, hors de question d'ajouter une candidature de plus à gauche. En Chine, le typhon Bavi devrait toucher l'est du pays demain matin. En prévision, plus de 2 millions de personnes ont été évacuées. Écoles, travail, sport de plein air, tout est suspendu. Plus de 400 vols et des dizaines de liaisons ferroviaires annulées. Le typhon a déjà touché Taïwan et plusieurs îles japonaises ce samedi, privant des milliers de foyers d'électricité. Des rafales de plus de 170 km/h ont été mesurées. Et puis canicule, 14 juillet et demi-finale de la Coupe du Monde. Un large dispositif de sécurité sera mis en place en début de semaine à Paris. Pour rappel, les festivités de la fête nationale, c'est-à-dire le concert de musique classique au pied de la Tour Eiffel et le traditionnel feu d'artifice sont avancés au lundi 13 juillet au soir. Voilà pour l'info. Bon après-midi à tous.
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1: Écoutez, ça s'est passé dans la matinale. Bonjour Doina.
2: Bonjour.
1: Vous habitez Gori.
2: Oui, c'est ça.
1: Et donc vous avez eu beaucoup de travail ces derniers temps. Vous avez ouvert une ferme pédagogique et là cette année des tiny house pour accueillir les voyageurs, les touristes.
2: C'est ça, oui. En immersion à la ferme, on propose des séjours en tiny house.
1: Comment s'appelle votre complexe interplanétaire?
2: Alors, c'est les Petites Merveilles 28.
1: Les Petites Merveilles 28, effectivement, on en avait déjà parlé. Donc, n'hésitez pas à aller faire un petit tour. Il y a des réseaux sociaux, site internet, pendant qu'on est là?
2: Oui, c'est ça. Les Petites Merveilles 28 sur Facebook et Insta. Et puis, le site internet, lespetitesmerveilles28.fr.
1: Et ça se passe donc à Gori, voilà, ferme pédagogique.
2: Alors, Villiers-Saint-Aurien.
1: Villiers-Saint-Aurien, la ferme pédagogique. Donc, allez faire un petit tour. Si vous souhaitez retrouver tout ça à Villiers-Saint-Aurien, donc, ferme pédagogique. Et puis, les Tiny House, c'est au même endroit ou c'est à...
2: C'est à Villiers-Saint-Aurien, sur la ferme pédagogique.
1: Tout est là-bas, Petite Merveille 28, allez faire un petit tour. Bon, Doina, la bonne nouvelle, c'est qu'on va pouvoir réviser nos classiques maintenant, avec des questions. CPCE1, CE2, CM1 et CM2 collège. Trois questions, à vous de savoir si vous vous arrêtez ou si vous répondez à la question suivante. À chaque bonne réponse, c'est un cadeau, ok? Et donc si par contre vous donnez une bonne réponse, c'est un cadeau. Si vous en donnez une mauvaise, même les cadeaux que vous avez gagnés, vous les perdez. Donc voilà, on essaie de se concentrer. Ça marche?
2: Ça marche.
1: Allez, on lance le chrono et c'est Jade qui vous propose ses questions. Jade, on t'écoute pour la première, niveau CPCE1.
3: Quel est le double de 19?
1: Attention. Il me faut une réponse maintenant. Oui. Oh. Heureusement que c'est à moitié coupé. J'ai pas entendu la première réponse. Je crois que heureusement. Hein. C'est une bonne réponse. Attention, on y va.
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1: Eh ben, une balade en canoë-kayak sur le Loir. C'est pour vous du côté de Châteaudun. Bravo. Voilà. Donc, est-ce qu'on continue à se faire peur ou est-ce qu'on s'arrête là?
2: Allez, on continue.
1: Allez, on s'en refait une nouvelle question. Cette fois-ci, le niveau s'élève un petit peu. C'est CE2, CM1. Nouvelle question.
3: Comment s'appelle le cow-boy dans Toy Story?
2: Woody.
1: Ouais, parfait. Bonne réponse. Et on ajoute... Eh bien, deux invitations pour Papea Park au Mans. Bravo, Doina.
2: C'est génial.
1: Donc, canoë et kayak, Papea Park. Est-ce qu'on continue, on tente la question un peu plus compliquée encore?
2: Non, CM2 on va collège. S'arrêter là.
1: C'est vrai, on s'arrête là. Eh bien, c'est tout bon. On ajoute ça dans votre besace. Et puis, donc, vous allez pouvoir passer un bel été lorsque vous aurez un petit peu de temps, parce que je suppose que la saison touristique va vous prendre un petit peu de temps pour vous.
2: On arrivera quand même à trouver un petit peu de temps pour y aller.
1: Ça va être l'occasion de souffler un petit peu et donc une petite balade sur le Loir avec le club de canoë kayak dunois. Ça se passe au pied du château à Châteaudun. Et donc deux invitations pour Papea Park au Mans, histoire d'aller s'éclater avec plus de 30 attractions. Donc profitez-en bien, Doina. Et on vous souhaite
2: merci
1: évidemment
2: beaucoup.
1: Un bel été, un bon courage pour le boulot.
2: Merci beaucoup, c'est très gentil.
1: Au revoir.
2: Au revoir.
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Les meilleures sorties dans la région, ça se passe évidemment avec Intensité, votre radio en Eure-et-Loir, comme Chartres Festival, bien sûr, une quarantaine de dates et de concerts spectacles gratuits durant tout l'été. Après The Rising Band, tribute de Bruce Springsteen ce samedi, du côté de la place Châtelet à Chartres. Eh bien, une petite pause à l'occasion de la fête nationale la semaine prochaine. Chartres Festival sera de retour mercredi 15 juillet avec de la country devant l'hôtel de ville, place des Halles, Martha Field, donc place des Halles à Chartres. On ira à la cathédrale jeudi, avec du chant et de l'orgue, avec rendez-vous classique donc à la cathédrale de Chartres. Et puis le Grand Pop aussi vendredi prochain, donc 17 juillet, le Grand Pop avec le bal cosmopolite, place des Halles, donc devant l'hôtel de ville.

0: jour. Et puis pour les fans de Dire Straits, ce sera avec Telegraph Road, tribute rock, donc à Place Châtelet, samedi prochain, 18 juillet. Et toute la programmation à retrouver, bien sûr, sur chartfestival.fr.
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0: Bonsoir à tous. La France étouffe ce week-end. 24 départements en vigilance rouge et 59 en orange ce samedi. Demain, 13 autres départements basculeront en rouge à midi, étendant l'alerte au sud-ouest de la France. À l'inverse, les Pyrénées-Orientales, l'Aude et l'Hérault repassent en vert. Et côté feux de forêt, un seul département passera en alerte rouge pour risque très élevé demain. C'est la Haute-Garonne. La majorité du pays reste en orange. Après l'annonce de Laurent Nunez, on en sait un peu plus sur le profil des 32 personnes interpellées, celles qui sont soupçonnées d'être à l'origine d'un départ de feu. Un tiers sont mineurs, selon les informations de BFM TV. Trois ont été placés en détention provisoire, dont un récidiviste. Alors que certains départs de feu étaient volontaires, la plupart ne seraient qu'accidentels. À Paris, un homme de 21 ans tué au couteau en pleine rue. Il dînait avec sa compagne dans le quartier de Clignancourt vendredi soir. Une altercation a éclaté entre la victime et un autre homme. Le suspect a pris la fuite à pied. Il est toujours recherché. Une enquête pour meurtre a été ouverte. L'actualité, c'est aussi le porte-avions Charles de Gaulle qui a accosté à Toulon ce matin après 5 mois et demi de mission dans le détroit d'Ormuz. 2000 marins retrouvent le sol français. Emmanuel Macron a décidé de ce rapatriement au vu de l'évolution favorable de la situation au Moyen-Orient. C'était avant que les tensions ne reprennent entre l'Iran et les États-Unis. Dans un message rendu public aujourd'hui, le guide suprême annonce que la vengeance doit s'accomplir inévitablement. Mojtaba Khamenei a juré de venger la mort de son père, Ali Khamenei, tué dans des frappes israélo-américaines en février dernier. Vendredi, Donald Trump menaçait de décimer et de détruire complètement l'Iran si la République islamique tentait de le faire assassiner. Et puis on termine avec du sport. Après la France et l'Espagne, on connaîtra bientôt le nom des deux autres équipes demi-finalistes de la Coupe du Monde. À suivre ce soir, Norvège-Angleterre à 23h et Argentine-Suisse à 3h du matin. Voilà pour l'essentiel de l'actu. Bonne fin de journée à tous.
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1: Il n'y a pas que les enfants hein, qui révisent durant l'été. On vous a sorti un cahier de vacances juste pour vous. L'avantage, c'est que bah, pour vous, ça vous fait gagner des cadeaux durant tout l'été. C'est le cahier de vacances tous les matins, 7h15, 8h15 et 9h15 dans la matinale du lundi en vendredi. Écoutez ça. Bonjour Sandrine.
2: Bonjour.
1: Comment ça va ?
2: Bien, impeccable.
1: Vous habitez Thiville, c'est ça ?
2: Oui, c'est ça.
1: Vous êtes infirmière. Pour vous, les vacances, c'est dans un mois, ok ?
2: C'est ça.
1: Et vous allez prendre bah, la direction de l'ouest, vous me disiez, direction la Bretagne, dans le secteur de la presqu'île de Quiberon.
2: C'est ça, tout à fait.
1: Bon, essayez d'aller trouver un petit peu de fraîcheur par là.
2: Ça, oui, pas mal. Besoin.
1: Bon, bah, parfait, en tous les cas, Sandrine. Bon courage pour ce mois qui arrive pour le boulot et après, on va pouvoir souffler tranquille. La bonne nouvelle, c'est que vous allez pouvoir eh bien, remporter peut-être des cadeaux grâce au cahier de vacances sur Intensité. Vous connaissez le principe, hein. On vous pose des questions au niveau primaire ou collège, donc en fonction de où jusqu'où vous souhaitez aller. Donc première question niveau CPCE1, deuxième question CE2 CM1 et troisième question niveau CM2 collège. Vous remportez eh bien, un cadeau à chaque fois que vous donnez une bonne réponse, mais si vous donnez une mauvaise réponse, vous perdez tout. Ok ?
2: Ouais, c'est parfait.
1: Allez, première question, c'est Jade qui vous la pose.
3: Niveau CPCE1, de quel fruit obtient-on les raisins secs ?
2: J'ai pas entendu.
3: De quel fruit obtient-on les raisins secs ?
2: De quel fruit ?
1: De quel fruit obtient-on les raisins secs ?
2: Bah, du raisin.
1: Ben du raisin. Et on les traumatise. On a tellement peur de se faire piéger. C'est bien des raisins. Exactement. Ça fait des raisins secs. On est tout bon.
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1: Ah, il y en a quelques-uns qui se sont fait piéger hein, sur ce genre de choses. On se dit, mais non, c'est pas ça qu'ils me demandent. Mais si, c'est bien ça. Il n'y a pas de souci, Sandrine, pas de lézard. Et bien, deux invitations pour Family Park, le parc d'attractions en Touraine. Bravo.
2: Ben, parfait.
1: Est-ce que vous y êtes déjà allé ou pas ?
2: Oui.
1: Une quarantaine d'attractions, hein, donc avec même un espace aquatique par cette chaleur, on apprécie. Bon, qu'est-ce qu'on fait ? On tente la deuxième question ou on s'arrête là ? Allez, deuxième question, niveau CE2 CM.
3: Quel pays a une feuille d'érable sur son drapeau ?
2: Canada.
1: Canada, ben ouais, zéro problème.
0: Escalader jusqu'au sommet avec Chartres à bloc.
1: Allez, Chartres à bloc, direction la salle d'escalade 100% bloc du côté de Chartres pour eh bien, aller grimper jusqu'au sommet. Vous avez déjà testé aussi cette discipline ou pas du tout, Sandrine ?
2: Non, pas du tout.
1: Bon, bah voilà, et ça c'est plutôt très très sympa avec des gros tapis pour nous réceptionner, ça peut servir. Et bien, en tous les cas, Sandrine, vous avez deux invitations pour Family Park, deux invitations pour Chartres à bloc. Est-ce que vous souhaitez tenter la dernière question ou pas ? Au risque de tout perdre, je le rappelle.
2: Allez, on tente.
1: On tente. Allez, dernière question, niveau CM2 collège.
3: Combien font 12 au carré ?
2: 12 au carré ?
1: Ouais.
2: 544 ?
1: Ben ouais, on est bien, parfait !
0: Vos places au labyrinthe Timray.
1: Eh ben, on ajoute des invitations pour le labyrinthe végétal du Timray. Bravo, Sandrine, joli coup !
2: Ben merci.
1: Ben ouais, 12 au carré, 12 x 12, 144. Une vraie calculatrice, Sandrine. Parfait. Je vais vous prendre pour me faire ma compta. Ça va être parfait. Ça ira beaucoup plus vite avant de partir en vacances. Eh bien, bravo, joli coup. 3 sur 3. Donc, on récapitule le labyrinthe du Timray qui vous offre deux invitations, tout comme Chartres à bloc et Family Park. On vous envoie ça très vite à la maison du côté de Thiville. Bravo, Sandrine.
2: Eh bien, merci beaucoup.
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1: On poursuit sur Intensité avec un coup d'œil aux manifestations associatives. Rendez-vous aujourd'hui au 65 rue de Châteaudun à Brou pour les portes ouvertes de la broutique du Secours catholique. Grand déballage du mois et promo de l'été avec 6 articles pour 5 euros. On vous rappelle qu'à Danjou, le concours de pétanque prévu aujourd'hui par la boule d'Angelaise est annulé en raison des conditions météo. C'est aussi aujourd'hui à l'île de la vallée de l'Aigre, à Romy-sur-Aigre, à partir de 16h jusqu'à la tombée de la nuit. C'est la fête de l'aigrette organisée par Romy en fait. Participation du groupe Challenger, du groupe Oika Oika ou encore Miss Sakana. Feu d'artifice à 23h ce soir. Renseignements au 06 61 02 16 30. Aujourd'hui à 20h à la salle Léo Lagrange de Châteaudun, c'est le loto de l'association du Chêne Vert de Lutte sans Dunois. 3 euros le carton avec à gagner bon d'achat jusqu'à 1000 euros. Renseignements au 06 77 68 06 95. Autre loto prévu le 26 juillet prochain à 14h. Rendez-vous aujourd'hui et demain à 14h à la salle des fêtes de Termigny pour deux lotos de l'Amicale des agents territoriaux du canton d'Orgères, 4 euros le carton, avec à gagner des bons d'achat jusqu'à 500 euros. L'Amicale de Saint-Hilaire-sur-Yerre vous informe que sa fête au village prévue dimanche à partir de 14h est annulée. Lundi 13 juillet à partir de 22h au centre de secours de Hanche, c'est le bal par l'Amicale des sapeurs-pompiers de Hanche et Pernon, soirée fluo animée par DJ RMJ Events. L'entrée est à 10 euros, prévente à 8 euros avec une consommation gratuite sur aspe28.fr. C'est gratuit pour les moins de 16 ans. À partir de 19h sur la site de la Gaugrie à Autant-du-Perche, c'est lundi 13 juillet à 19h, c'est le barbecue géant organisé par l'association Sport et Loisirs. Démonstration de danse en ligne, concert pop-rock, 23h, feu d'artifice. Lundi 13 juillet, à partir de 19h, place CDA La Broue, c'est le barbecue géant organisé par les sapeurs-pompiers. Le tarif est à 14 euros, 22h retraite au flambeau, 23h feu d'artifice et balles animées par un DJ. Mardi 14 juillet à 13h, à la salle culturelle L'Entracte de Nogent-le-Fay, à l'auto spécial bon d'achat des Roses de l'Espoir au profit de la dysphasie, 4 euros le carton, à gagner jusqu'à 600 euros en chèque cadeau et réservation au 07 49 45 17 14. L'Amicale de Morier vous informe que son vide grenier prévu ce mardi 14 juillet est annulé. Samedi 18 juillet à 20h à la salle polyvalente de Mainvilliers, c'est le loto spécial bon d'achat des Roses de l'Espoir au profit de la SPA d'Amilly. 4 euros le carton avec à gagner jusqu'à 600 euros. Réservation 07 49 45 17 14. À Yèvres, dimanche 19 juillet, brocante du comité des fêtes, installation de 5h à 8h, 2 euros le mètre, pas de réservation sauf pour les professionnels. À 20h, concert offert à la salle récréative, renseignement au 06 77 52 89 95. Jeudi 23 juillet à midi, à la salle des fêtes de Châteauneuf-en-Thymerais, déjeuner et thé dansant de l'amitié Castelneuvienne, animé par Patrick Caron, tarif 43 euros, pour les adhérents c'est 38 euros, thé dansant seul à 14 euros, réservation au 06 07 17 50 60. À la rentrée de septembre, rejoignez le club de canoë-kayak Dunois. Profitez de 4 mois offerts sur votre première licence. Club labellisé et classé parmi les meilleurs clubs de France. Venez naviguer avec eux. Rendez-vous dimanche 4 octobre prochain à partir de 14h à la salle des fêtes de Bailleulpin pour un concert des Forbans en hommage à Bébert avec d'autres artistes au profit à des enfants malades organisé par Rêve et Espoir 28. Entrée 20 euros. Vente de billets le samedi 11 juillet de 10h à 18h au centre commercial de Barjouville. Renseignements au 06 70 40 58 78. On finit avec les annonces des particuliers. Rendez-vous aujourd'hui et demain, 9h-18h, pour un vin de maison au 26 rue de Béniou à Saint-Denis-les-Ponts avec à vendre mobilier, vêtements ou encore bibelots. Rendez-vous aussi aujourd'hui de 9h à 18h, demain de 9h à 16h pour un vin de maison au 7 bis rue du Bourgneuf à Chartres avec

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0: Bonsoir à tous. L'épisode de chaleur se prolonge. Dans son dernier bulletin, Météo France annonce que demain, la vigilance rouge s'étend vers le sud-ouest de la France. Au total, 37 départements seront en alerte maximale. Parmi ceux qui se rajoutent, Lyon, la Dordogne, le Lot, l'Aveyron et bien d'autres, 49 seront en vigilance orange. Dans les Pyrénées-Orientales, le temps est aux retrouvailles. Les évacués ont retrouvé leur foyer dans un océan de cendres hier. Au total, une trentaine de familles ont perdu leurs habitations. Les pompiers ont lutté pendant près d'une semaine contre les flammes qui ont ravagé 4900 hectares de terre. Le département est repassé en vigilance verte pour canicule, mais se maintient en jaune pour le risque de feux de forêt. Journée noire sur les routes, 1000 km de bouchons mesurés à la mi-journée pour ce week-end de départ en vacances. Les axes du Grand Ouest, de la Normandie, des Hauts-de-France et de l'Auvergne-Rhône-Alpes sont particulièrement saturés. Le reste du pays est en alerte rouge dans le sens des départs. C'est la fin de la phase principale d'admission sur Parcoursup ce samedi. Selon les chiffres du ministère de l'Éducation nationale, 9 lycéens sur 10 savent déjà ce qu'ils feront à la rentrée. Une phase complémentaire s'ouvre jusqu'au 10 septembre. Dans le Morbihan, une free party s'est installée cette nuit. La préfecture compte 1500 teufeurs présents sur place et condamne l'irresponsabilité des organisateurs dans ce contexte de forte chaleur et de risque d'incendie. Le préfet annonce que tous les participants seront verbalisés. La Coupe du Monde, on apprend le décès de Jayden Adams. Le milieu de terrain de l'Afrique du Sud était âgé de 25 ans. La police sud-africaine a annoncé avoir ouvert une enquête après la découverte de son corps dans une maison de Cape Town. La cause du décès n'a pas encore été confirmée. Et puis c'est de nouveau le Belge Tim Merlier qui s'impose dans cette 8e étape du Tour de France. L'épreuve de sprint est arrivée à Bergerac. Au classement général, c'est toujours Tadej Pogacar qui conserve le maillot jaune. Voilà pour l'essentiel de votre actualité. Très bonne soirée à tous.
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19: Hello, you bastard.
18: Allez, c'est samedi soir, on est ravis de vous retrouver. Tous les samedis, c'est totalement mensonger. Ça fait à peu près un mois et demi, je pense qu'on s'est pas vu dans la crazy. La faute à plein de festivals, hein. La faute à, au paillasson. La faute, par exemple aussi, au Radéchamps. La faute au Marcel Festoche. La faute au Festi Alliance aussi. On était, enfin bref, on était partout, on était nulle part, on était le bordel. C'était la foire aux laines aussi, on vous a vu week-end dernier, c'était vachement bien ça. Et en tout cas, on était plutôt ravis de vous retrouver en vrai aussi, derrière un micro parfois, des fois non, des fois derrière plusieurs micros aussi. En tout cas, la crazy, ça faisait un bail qu'elle était pas revenue et puis elle est pas près de revenir non plus, parce que c'est l'été, tu te doutes que ça va être un petit peu le bordel, et puis qu'il y aura de moins en moins de crazy, forcément, nous aussi, on va prendre le frais, parce qu'il fait chaud, mais on s'est dit, ce soir, on peut, alors on est venu prendre les 40 degrés du studio, 33,7 exactement, on n'est pas si mal, finalement, avec un petit peu d'air, pour vous envoyer le meilleur du son, on est allé vous chercher des trucs nouveaux, des anciens trucs aussi, on est allé chercher plein de choses, des classiques parmi les classiques, puis il y a eu une pétée de sortie quand même, depuis qu'on n'est pas venu, alors on s'est dit, bon, on va se faire plaisir un peu, on va vous mélanger tout ça, on va faire un cocktail détonnant, une belle crazy pour ce soir, c'est Guillaume aux manettes jusqu'à 20h pour le meilleur du son, on vous espère avec nous, on mettra des trucs qui vont mettre le feu. Bon, Marcel, évidemment, t'inquiète pas. On va essayer de trouver ça un petit peu parce que là, on était un peu sec sur le. On était sur le trajet, alors trouver des trucs comme ça, c'est pas évident. Mais, on s'est dit, tiens, pour vous rafraîchir, un groupe d'ailleurs qui est venu au Marcel Festoche. Nous, on n'a pas eu la chance de les voir, on les a ratés. Ça, c'est un regret. Ils s'appellent Cartoon Machine et ils reprennent notamment des Disney, des chansons de Disney. Et cette version-là de Sous l'océan de la petite sirène, je dois dire qu'elle me plaît beaucoup. Et on s'est dit, allez, on se fait plaisir, on l'envoie. Et avant tout, il est 18h dans la radio. On est ensemble jusqu'à 19h. La crazy, c'est donc parti. Vous êtes bien installés, bien en place, vous buvez frais, vous vous refroidissez et nous, on démarre en fanfare avec Carton de Machine, la crazy, les petits gars, c'est parti.
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0: Sous l'océan, la bande son de la petite sirène avec un petit coup de dopage par le groupe Cartoon Machine qu'on aime beaucoup et qu'on vous recommande. La suite du son, eux aussi ils sont complètement dopés et pas n'importe quoi. Voici Ricard Pénard par le groupe Ultra Vomit, extrait de leur dernier album. On adore Ultra Vomit, qu'est-ce que tu veux que je te dise? Allez écouter Ultra Vomit, écoutez Ultra Vomit dans tous les sens, écoutez de gauche à droite, de droite à gauche, allez écouter Ultra Vomit et on vous le recommande. Ben ça aussi, qu'est-ce que tu veux que je te dise?
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0: Ultra Vomit, si vous voulez les voir au Théâtre de Verdure, c'est à La Benne que ça se passe le 24 juillet. Ils seront aussi au Cap Découverte de Logaric le 1er août. Et puis, quelques autres dates dans l'été, évidemment. Et à la rentrée, ça repart. Enfin bref, n'hésitez pas à aller les voir en concert, extrait de l'album qui s'appelle Ultra Vomit et le pouvoir de la puissance, évidemment. Alors, un album que notre compte serait trop vous recommander tellement qu'il est bon. Avec tout un tas, évidemment, de parodies comme on aime chez Ultra Vomit. Et à l'instant, on peut estimer que c'est un hommage un petit peu détourné à l'ami Renaud. La suite du son. Alors, ça, c'est bon, ça. Attention, c'est le petit dernier de chez Airborne parce que l'album arrive. Et qu'est-ce que tu veux que je te dise? D'habitude, on attend la deuxième heure pour secouer, mais ça fait tellement longtemps qu'on s'est vu qu'on s'est dit qu'on allait vous envoyer du rock'n'roll direct. Vous êtes sur Intensité, vous êtes bien calé. Et la suite du son, eh bien, c'est justement du rock'n'roll avec un petit extrait du prochain album d'Airborne. Et alors, ça, qu'est-ce que tu veux que je te dise? Ça envoie comme, mais comme on aime, mais comme on aime!
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0: L'album sortira en août et on a déjà hâte. Le morceau qu'on vient d'écouter s'appelle Kid in a Candy Store, un gosse dans un magasin de bonbons. On aime beaucoup le groupe Airborne à l'instant. La suite de ça, ça envoie. La suite du son, c'est dit que là vous aviez peut-être un petit peu chaud. Du coup, on va vous rafraîchir un peu avec le dernier U2 qui s'appelle Street of Dreams. C'est beau, c'est frais, il marche dans la mer. Sur la photo, c'est vachement beau. C'est donc le dernier single du groupe U2. Ils avaient sorti cette EP il y a pas si longtemps, là, avec quelques titres. Et là, ça revient, ça. Bah, autant te dire que ça pue l'album Street of Dreams. Voici U2 dans la radio. Et du coup, on est posé, on est, bah oui, on est tranquille. Et puis, bah, du coup, on peut s'écouter Steph parce qu'on sait qu'il aime U2, même si elle est la mère aussi, lui. Enfin, non, il est pas la mère, mais il est où, lui? D'ailleurs, il est où, lui? Hein, où est-il?
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C'est le dernier YouTube dans la radio Street of Dreams à l'instant. Ça donne envie d'écouter le reste et d'attendre avec impatience le prochain album de YouTube, la suite du son. On continue, on se fait plaisir avec un petit extrait du dernier album de Blancas. On avait croisé Guillaume, le chanteur de Blancas à l'époque de la sortie. On avait d'ailleurs eu la chance d'assister à la release party. Et bien ça s'était passé au printemps de Bourges, mais alors il y a quelques années. Et c'est un duo avec un gars qu'on aime beaucoup aussi et qui s'appelle, et bien vous le connaissez tous, Messi, vous le connaissez tous. Mais oui, c'est Gauvin Serre. Et du coup, Gauvin Serre, on adore. Le morceau s'appelle Si possible, heureux.

0: Si possible heureux, à l'instant Blancas, extrait de l'album Si possible heureux, et ce duo a été réalisé avec un gars qui s'appelle Gauvin Serre, qui était d'ailleurs venu les rejoindre sur scène pour la sortie de cet album. Ça nous avait fait vachement de bien. La suite du son, ça aussi, ça fait du bien. Il y a des chanceux qui sont allés voir System, évidemment. Bah ouais, System of Down était de retour en France et ça ne se manquait pas pour ceux qui ne les avaient jamais vus. On espère que vous avez passé un bon moment. Et il y a une sortie de morceaux avec pas n'importe qui. Bah attendez, il y a avec Serge Tankian et Roman Morello et Tom Morello, évidemment. Bah ouais, ils avaient dit qu'ils allaient sortir un truc pour dire que ça n'allait pas aux États-Unis. Et bah ils l'ont fait. Et le morceau s'appelle Adjourn It. Et alors, autant dire que tu mets dans un sachet Serge Tankian et Tom Morello. Bah moi je suis pas loin et j'aime beaucoup déjà. Voilà. Non mais franchement, bah oui, évidemment. Alors, si t'as envie d'aller voir Tom Morello en concert, il est à Fort Adams au State Park de Newport. Voilà, c'est pour l'info, mais si des fois t'es vers Newport, on sait jamais, ça peut servir. Des fois on se dit, ouais, les mecs ils sont pas loin. Puis en fait, vous êtes pas loin, ça se trouve, vous y êtes. Peut-être même que vous êtes là-bas, va savoir. En tout cas, c'est ce qu'on va écouter tout de suite, d'ailleurs, sur Intensité. Et ça déboule, et ben maintenant, ben non, mais t'es à l'heure, ben non, mais reste avec nous quand même, c'est important.
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0: Ça, c'est bon, ça, à l'instant. Tom Morello et Serge Tanquion en duo. Nous, ça nous réjouit. Ben oui, qu'est-ce que je te dis, vous écoutez sur la route, ça nous fait plaisir. Vous nous écoutez à la maison, ça fait plaisir. On n'avait pas dit qu'on était là, en plus. Alors, bah ouais, on est ravis que vous soyez avec nous. La suite du son, bah alors là, c'est pareil, c'est gros, gros moment de plaisir. Bah ouais, on va kiffer parce que ce groupe-là, vous savez qu'on l'adore. Ils sont français, ils s'appellent Edgar. Le morceau s'appelle Big Mouth. C'est ce qu'on écoute tout de suite. Et qu'est-ce qu'on aime ça?
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0: sera à Cailles-sur-Mer en concert le 24 juillet. Tiens, je te le dis, puis si t'as l'occasion d'aller les voir, tu vas passer un sacré bon moment. C'est le groupe Edgar qu'on vient d'écouter. Et l'album, au passage, il s'appelle comment? Il s'appelle Behind the Wall. Et le morceau qu'on vient d'écouter, c'est Big Mouth dans la radio. La suite du son, ça aussi, c'est un gros coup de cœur. Ça fait longtemps qu'on les écoute, eux, et on les diffuse pas assez. Le groupe s'appelle The Pretty Reckless. Ça, c'est ce qu'on écoute tout de suite avant que je m'étouffe. Ben, il fait chaud, qu'est-ce que je te dis? Ben, je suis en train de me faire un summer body, mon gars. Je crois que depuis le début de la crise, j'ai dû perdre 2 kilos de sueur. Donc, on est bon. Ils seront au Zénith de la Villette d'ailleurs, ben, le 24 novembre 2026. Je te dis pas mieux. Voici The Pretty Reckless avec le morceau About You. Et il est extrait d'un album qui s'appelle Dear God et qu'on vous recommande. Mais alors, dans tous les sens, on adore la voix de la dame. Qu'est-ce que je te dis? Ben, c'est magnifique, c'est beau, ça envoie. Ben, c'est pour nous, quoi. Ben oui, ben, mais on prend, on adhère, on achète.
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0: About You, à l'instant, The Pretty Reckless, extrait de l'album, bah, je vais te le dire tout de suite, qui s'appelle Dergod, on l'a déjà dit tout à l'heure, et il sera en concert au Zénith de Paris le 24 novembre 2026. Allez-y, foncez, courez, jetez-vous là-bas. La suite du son, c'est aussi on adore, c'est Falling in Reverse, on a plutôt l'habitude de vous passer des extraits du dernier album, et là, bah, on va bifurquer un petit peu, on va aller vous chercher un album qui date de 2020, le morceau s'appelle Carry On, ce truc-là, j'adore, voilà.
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0: Falling in Reverse à l'instant dans la radio avec Carry On. Qu'est-ce qu'on l'aime, la voix de Ronnie Drat que. Mais ouais, qu'est-ce que je te dis, on est amoureux de ce gars. Et on est amoureux de cet album aussi. D'ailleurs, c'est un single qui s'appelle Carry On. C'est sur aucun album, apparemment. Faudra creuser un poil. Mais en tout cas, on aime beaucoup. La suite du son, alors ça aussi. Alors, ne nous demandez pas, s'il vous plaît, d'où vient ce morceau. Le morceau s'appelle Love Story. C'est un morceau de Taylor Swift. Il a été joué, par Offspring, au Hellfest cette année. Et puis, il est déjà dans la crazy. Alors, si tu me demandes pourquoi, comment, je ne te le dirai pas. La suite du son, c'est une page de pub déjà qui déboule. Et juste derrière, vous aurez cette petite pépite avec, alors attention, un mosh pit au Hellfest sur du Taylor Swift. Autant te dire que c'était la régalade. Surtout quand tu vois la vidéo, les mecs chantent à fond le Taylor Swift qui va bien, qui s'appelle donc Love Story. La page de pub d'une minute 52 qui te permet de recharger en glaçon, d'aller te ventiler un petit coup, d'envoyer un petit coup de brumisateur. Tiens, faites-le. Brumisez-vous, les mecs. On va se brumiser d'ailleurs, nous. On écoute la pub, on revient derrière, on se brumise. Pendant ce temps-là, on s'envoie Love Story des Offspring et on est bien sur Intensité. Allez.
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0: Voilà ce que ça donne quand Offspring s'amuse à reprendre du Taylor Swift et au Hellfest. Bon, nous, on valide complètement. Faites-le tous. Reprenez du Taylor Swift et au Hellfest. La suite du son. Eh ben, on se fait plaisir avec un petit extrait du dernier album des Foo Fighters. Parce qu'on aime beaucoup les Foo Fighters. Tu le sais, on te le dit à chaque semaine. Quand on est là, en tout cas, parce qu'on est pas là chaque semaine. Donc, ça tombe bien. Le morceau s'appelle If You Only Knew. Et c'est un extrait du dernier album. Eh ben, un dernier album des Foo Fighters. Qu'est-ce que tu dis? Nous, on a adoré, évidemment. Mais alors, on n'est pas du tout objectif. Donc, du coup, peut-être qu'il est pas bon. Mais bon, en tout cas, nous, on l'adore. Et le morceau qu'on vous envoie, ça, pour le coup, on en est certain, il est très très bon. On va le partager ensemble. D'ailleurs, vous restez avec nous jusqu'à 20h, c'est la Crazy, vous êtes sur Intensité et c'est Guillaume aux commandes.
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0: Qu'est-ce qu'on aime ça, les Foo Fighters, à l'instant dans la radio, avec If You Only Knew. Ah bah ouais, on va continuer à se faire plaisir sur Intensité parce que vous avez été sages et qu'en plus on a envie de vous gâter. On a le petit dernier de The Last International et on s'est dit que bah ouais, c'était pile poil l'heure de l'écouter. Donc ça tombe bien, vous êtes avec nous jusqu'à 20h pour le meilleur du son. Vous restez bien installés, évidemment. Vous prenez un truc frais, c'est important, hydratez-vous. Surtout, on a des conseils comme ça, on a des conseils d'hydratation, c'est hyper important. Hydratez-vous, bon sang, mais il y en a qui s'hydratent pas là, c'est pas possible. Hein, oh
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0: Et c'est le titre de ce morceau qu'on aime déjà beaucoup, qui vient de sortir, People, Let's Stop the War. C'est le petit dernier du groupe Last International. On adore ce groupe-là. Qu'est-ce que tu veux que je te dise? En tout cas, ça nous a mis à la bourre, mais on a passé un bon moment. Le journal national, international et interplanétaire de 19h déboule donc, avec un poil de retard. Et, mais il arrive quand même. Ah, tiens, il est là. Allez, vous êtes sur Intensité. Il est tout pile poil, pas 19h, puisqu'il est presque 19h02. Et c'est Monique qui nous présente le journal. Ça, Monique, t'as pas trop chaud dans ton studio? Ah ouais, t'as la clim, toi? Ah, d'accord, on est bien.
1: Bonsoir à tous. La chaleur persiste en France. 24 départements placés en vigilance rouge et 59 en alerte orange canicule aujourd'hui. 13 autres départements rejoindront le dispositif demain, de la Charente à l'Aveyron, en passant par la Nièvre. Météo France précise que cet épisode caniculaire pourrait durer jusqu'à mardi au moins. Le feu connaît une évolution favorable. Les mots de la préfecture de la Drôme sur l'incendie au-dessus de Die. Plusieurs points chauds ont été refroidis la nuit dernière après quelques précipitations dans les dernières heures. Le feu ne progresse plus dans plusieurs secteurs. Au moins 4100 hectares ont brûlé depuis 9 jours. Une évolution favorable est également annoncée par les autorités espagnoles après cet incendie qui a causé la mort de 12 personnes. Plus de 6500 hectares sont partis en fumée depuis jeudi. Également dans l'actu, la tension monte d'un cran au Moyen-Orient. L'Iran prévient que l'accord avec les États-Unis sera rendu caduc en cas de nouvelle violation de ses termes par Washington. Les deux pays s'accusent mutuellement de violer l'accord de trêve signé le 17 juin dernier après la reprise des frappes américaines depuis plusieurs jours. De son côté, Donald Trump menace de décimer et détruire complètement l'Iran si le gouvernement iranien tentait de le tuer. L'espoir de retrouver des survivants est infime au Venezuela après le double séisme du 24 juin dernier. Le gouvernement revoit à la hausse son bilan avec plus de 4000 morts et plus de 16 000 blessés. Les Nations Unies estiment que le nombre de disparus pourrait atteindre 50 000 victimes. Clémentine Autain ne sera pas de la partie pour la course à la présidentielle. La députée écologiste l'a annoncé aujourd'hui face à l'échec de la primaire unitaire après l'annonce des socialistes d'organiser une primaire fermée. Elle ajoute qu'elle ne voulait pas ajouter une candidature de plus à gauche. La phase principale d'admission de Parcoursup s'achève ce soir. D'après la plateforme, plus de 126 000 candidats restent dans l'attente d'une proposition d'affectation dans l'enseignement supérieur. Et puis Tim Merlier, intouchable sur le Tour de France. Le Belge s'est imposé pour la deuxième fois consécutive sur la 8e étape entre Périgueux et Bergerac. Tadej Pogacar conserve son maillot jaune. Voilà pour l'actu, très bon début de soirée.
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0: Allez, Eh ben nous voilà revenus, comme dirait l'autre, 19h05-6 dans la radio, même bim, c'est la crazy qui reprend pour une deuxième heure. Et on est là pour te faire une petite crazy d'été, comme on l'a dit en début de première heure. Ben ouais, on est passé par là, il y a de la lumière, on s'est dit, tiens, ça fait longtemps qu'on n'a pas fait une crazy. Et ben bon, on est là, et ben là voilà la crazy. Ouais ouais, il y a eu trop de festivals, trop de concerts, qu'est-ce que tu veux que je te dise, ce département de l'Eure-et-Loir, il est beaucoup trop animé. Arrêtez les mecs de faire des concerts, arrêtez de faire des festivals, parce que nous, ça nous oblige à y venir. Et du coup, il y a beaucoup moins de crazy. Ben ouais, on est obligé de venir faire de la radio chez vous, c'est quand même un truc de fou. Tiens, j'en profite pour saluer mon Jérôme. Ben ouais, qui a bien pris l'air là sur le dernier mois. On l'a bien ventilé hein, depuis qu'il est. Il t'a pas enfermé dans sa matinale, ben je peux te le dire qu'on l'a sorti. Enfin bref, on a passé de bons moments avec vous. Ça a été franchement un vrai plaisir de vous retrouver en vrai. Alors sur tous les festivals, notamment au Ras des Champs, parce que ben ouais, on était au milieu de vous. Et ben ouais, ça c'était une première quand même, de se planter là au milieu d'un festival avec la guinguette et la roulette intensité. On a bien rigolé, on vous a rencontré, c'était vachement cool. Et on refera, ça c'est certain. Enfin bref, plein de belles aventures. Les Ras des Champs, on en reparle, puisque d'ailleurs, ben on va s'écouter un petit morceau des Frères de Misère. Ben ouais, parce qu'il y avait le groupe Les Frères Misère, tellement on en parlera derrière. Enfin bref, on a très envie d'attaquer cette crazy, je ne sais pas pourquoi, ne me demande pas, en écoutant Jimmy Somerville ou alors il y a deux choix. Voilà, parce que maintenant on fait une émission avec des choix. Pour l'instant, c'est moi qui choisis. Tiens, ça va être l'autre, tiens, pour le coup. Le morceau s'appelle Bonjour, pardon, merci. Putain, on est à moitié ému. Bah ouais, non, mais faut qu'on te le dise quand même. On a le nouveau Céline Dion. Ouais, bonjour, pardon, merci. Et puis en plus, autant celui d'avant, bon, on avait bien aimé, mais on va dire vite fait. Autant celui-là, ouais, on a retrouvé notre Céline. Ah, quand même, l'accent anglais qui s'est prononcé, on a trouvé. Oh là, il y a un truc, je sais pas. Enfin bref, on aime beaucoup. De toute façon, c'est Céline Dion, on n'est pas du tout objectif non plus. Voici donc Céline Dion avec Bonjour, pardon et merci sur Intensité.
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0: Merci. Céline Dion, c'est le petit dernier, le petit single qu'on aime bien. Ah ouais, bah nous on est clients. Hein. Ouais, bonjour, pardon, merci. Je t'aime, Céline Dion. Voilà, allez, on peut le dire, on est des ouf. La suite du son, c'est un plaisir. On continue avec les trucs qu'on aime parce que de toute façon, on va lancer des trucs qu'on kiffe. C'est pas compliqué. Alors là, pour t'expliquer, les Frères Misère, c'était le groupe de Mano Solo. Mano Solo, il est parti. On a eu la chance de le rencontrer un peu avant et ça nous avait beaucoup touché. Et là, on a retrouvé tous ses collègues, et tous les mecs avec qui il avait joué dans les Frères Misère, des gars qui l'ont accompagné sur la route aussi quand il jouait en solo. Des pontes de la musique, mon copain, le mec, il y en a, c'était juste ni plus ni moins que pendant 10 piges le clavier d'Indochine. Les mecs qui sont d'une simplicité folle, les mecs et les filles d'ailleurs, parce que c'est un groupe mixte. Et du coup à la voix, alors d'habitude vous pouvez avoir Fred des Ogres de Barbac, vous pouvez avoir Léo des Hurlements de Léo, et puis vous pouvez avoir aussi Mélisse Mel, parce que Mélisse Mel on l'adore. Donc ces trois artistes sont venus avec les anciens musiciens des Frères Misère, les musiciens des Frères Misère ont recomposé les Frères Misère sans Mano Solo, et ont sorti un deuxième album qui s'appelle Frères de Misère. En live, ils réinterprètent des morceaux de Mano Solo, des morceaux des Frères Misère et des morceaux évidemment des Frères de Misère, ce nouvel album. Et dessus, qu'est-ce qu'on trouve? Eh bien, on trouve une pépite comme celle qu'on va écouter tout de suite, parce que ils ont réussi à retrouver, Mano Solo. Il y avait des enregistrements qui traînaient, ils ont réussi à en retrouver un, et un, deux, d'ailleurs, il y en a plusieurs dessus sur cet album, et à les remettre en musique. Et alors ça, c'est un truc carrément inédit. Voici Frères Misère, extrait du dernier album. Alors, qu'est-ce que je te dis? Je suis à moitié mute de te l'envoyer. Le morceau s'appelle Le Doigt en l'air, et ce truc-là, on est hyper client, et c'était hyper émouvant de le voir en live, parce qu'en plus, il te plante un chapeau sur une perche de micro, comme si qu'il était là, et franchement, ça fait un truc. Voilà. Donc, voilà, les Frères de Misère. Donc, la radio avec ce morceau Le Doigt en l'air. Et qu'est-ce qui nous manque, Mano Solo? Sans lui, pas de Ruquette à nous, pas de Carpath, pas de Mélisse Mel, pas d'Ogre de Barbac, tous ces groupes qui sont les héritiers évidemment d'un Mano Solo qu'on aimait, nous. Voilà.
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0: Allez, Mano Solo, les frères Misères à l'instant, extrait de cet album magnifique qu'on vous recommande dans tous les sens et qui s'appelle La Seconde d'après, Frères de Misère, le volume 2 avec le 2 comme le chiffre 2. La suite du son, il a failli partir avant Mano Solo parce qu'il est chaud comme la braise. Qu'est-ce que tu veux, c'est l'été, on a envie de danser et quand on a envie de danser, on a envie d'écouter Jimmy Somerville. Bah, c'est Don't Leave Me This Way, qu'est-ce qu'on l'aime ce morceau. Bah ouais, bah, qu'est-ce que tu on a trouvé une version acoustique d'ailleurs qui est ouf et puis on cherche des versions un peu punk, mais si on n'en trouve pas, on va être obligé de la faire. Vous êtes sur Intensité, c'est la crazy et c'est Guillaume commande jusqu'à 20h.
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0: Coming Hard, Jimmy Somerville dans la radio. Mais alors ça, qu'est-ce que tu dans les musiques? Ouais, ça me rend complètement ouf ce machin. Voilà, ça fait partie des morceaux qui peuvent me faire grimper sur une table. T'as une table, tu mets ça, bah tant pis pour la table. Qu'est-ce que tu je te dis? Et en plus c'est samedi soir, 19h20 dans la radio. On se prépare à avoir un peu chaud parce que bah, c'est samedi. On va évidemment aller faire la fête comme tout le monde. D'ailleurs, faisais pas les idiots les gars, parce que ce moment il y a des feux partout. Alors si tu fumes dans ta voiture, t'as un petit cendrier, alors, t'as une petite bouteille d'eau, t'éteins ton cigarette. Bah ouais, parce que là ça commence à crever de partout. Et puis c'est pas très cool. Voilà, c'est un message prévention, c'est important. D'ailleurs, arrêtez de fumer, ça vous fera pas de mal. La suite du son, ben on enchaîne avec un. Tu vois, le tu sens le mec est gris. La suite du son, on enchaîne avec un truc qui va bien aussi. Alors, ça, on aime beaucoup aussi, c'est le dernier Green Day. Parce que quand il y a un Green Day qui se pointe, on se dit, bah, en général, on fouine, on se dit, qu'est-ce qui se passe? Et bien, mais qu'est-ce qui se passe d'ailleurs? Il y a un nouveau Green Day. Comment ça, il y a un nouveau Green Day? Mon mari a dit. Le morceau s'appelle I'm Never Gonna Reap. Et d'ailleurs, ça ressemble vachement à Elvis Presley. Tu dis, mais qu'est-ce qui se passe? Green Day a bouffé Elvis Presley. Mais non, pas du tout. Et ils sortent un film qui s'appelle Nimrod. D'ailleurs, ce sera la bande originale de Nimrod, sera signé Green Day, évidemment, puisque bah, ce film est autour de la vie du groupe. Voilà, avec des mecs qui jouent les Green Day plus jeunes, tu vois. Bah ça, on a hâte de voir aussi ce que ça va donner. L'album, il est pas encore sorti. Il y aura tout un paquet de morceaux inédits. Il y aura des lives aussi qui sont jamais sortis dessus, d'après ce que j'ai pu voir. Et puis il y a évidemment tous les grands classiques de Green Day en allant du dernier album. Bah ouais, il y a Bobby Sox par exemple, un des morceaux qui nous a beaucoup plu sur le dernier. Il est dans la bande son du film. Le morceau qu'on écoute donc maintenant, il s'appelle I'm Never Gonna Rip. Et bah, je ne resterai jamais en In Peace. Enfin, tu vois, en gros, il va jamais crever, c'est ce qu'il dit. Et nous, ça nous plaît bien cette aventure. Voilà, donc c'est Green Day dans la radio qui débarque. Si t'as rien compris, je sais pas, fais un replay, il n'y a pas de replay. Oui, bon, bah, j'aurais fait ce que j'ai pu. Hein. Oh,
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0: Oh, ça, on adore, c'est le dernier Green Day et on a très très hâte de le voir, ce film Nimrod. Évidemment, on se jettera dessus dès qu'il va sortir et on vous en fera un débrief qui tâche la suite du son. On se fait plaisir, on continue parce qu'on a décidé de se faire plaisir ce soir, c'est samedi. C'est la dernière Crazy avant l'apocalypse. On sait pas quand sera la prochaine. C'est un peu comme d'habitude. Tu vois, la Crazy, faut la choper quand elle tombe. C'est un peu comme la pomme mûre d'un arbre, tu vois. C'est-à-dire que la Crazy est là, on en profite, on se fait plaisir et on écoute par exemple ce truc-là. C'est le dernier Skillet qui s'appelle, non pas Gillette. Bah ouais, je vous vois arriver avec vos pubs pour le rasoir. C'est Skillet dans la radio avec le morceau Scream. Alors ça, ouais, qu'est-ce que je te dis, c'est tout nouveau, tout chaud. On peut pas faire plus frais de toute façon dans la radio, c'est pas possible. Je peux pas faire plus frais.
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0: Scream, c'est le dernier Skillet et l'album n'est pas encore sorti, on a hâte d'écouter ça aussi avec vous et de le partager, la suite du son. Ça aussi c'est tout neuf, c'est le dernier Greta Van Fleet. Alors attention, toute ressemblance avec Led Zeppelin n'est pas forcément pas voulue, c'est-à-dire que ce groupe-là, clairement, c'est les héritiers. Bah ouais, on peut le dire, nous on adore. Alors Greta Van Fleet, c'est pareil, on n'est pas du tout objectif. On a vu qu'il y avait un nouveau single, on s'est dit, ah, il y a un nouveau single de Greta Van Fleet, ça nous a excité, on l'a écouté, on l'a trouvé vachement bien et on se dit bah il y aura un prochain album. Et ça fait, tu vois, l'été il fait chaud, t'achètes le vinyle, tu le fous sur une patine, ça fait un peu bobo, ok, tu t'en fous, tu te sers un truc frais, tu te poses dans un canapé, tu sues, tu pues et t'es bien. Bah ouais, voilà, c'est les conseils été dans la crazy, c'est important. Ouais ouais, écoutez-nous, vous allez passer un bel été, vous allez voir, vous allez traverser la canicule comme si de rien n'était, hein. Ouais.
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0: Greta Van Fleet, et c'est le premier single du prochain album qui s'appelle Player Games. Ça vient de sortir et on est ravis de vous le balancer. La suite du son, alors ça c'est une reprise, Dancing on My Own par Robin. On a entendu ça dans une série, je crois. C'est resté et puis du coup ça nous a donné envie d'écouter toutes les versions de ce morceau, Dancing on My Own. La plus connue, je crois que c'est celle de Callum Scott. Je sais pas si elle est de lui d'ailleurs. Faudrait qu'on creuse un peu pour savoir qui a commis ça. Et nous on adore. Voici donc Robin dans la radio avec Dancing on My Own.
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0: Robin dans la radio avec cette version de Dancing on My Own, la suite du son. Alors ça, attention, parce que là, on est tombé amoureux de ce groupe. Il y a deux morceaux à peu près. C'est-à-dire que il en a fait deux, je pense. Non, on sait pas. Il faut pas réduire à ça. Il faut venir à creuser, voir un peu ce que ça faisait avant tout ça. En tout cas, on est complètement dingue de ce groupe depuis le morceau qui s'appelle The Blade. Je crois qu'on vous a balancé plusieurs fois dans la crazy. Ils viennent de commettre un nouveau morceau qui s'appelle The Sun Will Never Settle. C'est le groupe qui s'appelle Kingfisher. Et ce truc-là, je saurais pas l'expliquer. Mais alors ce truc, je l'adore complètement. Donc on l'écoute tout de suite sur Intensité. Voici Kingfisher avec The Sun Will Never Settle. Et c'est un truc plutôt posé, tu vois. C'est-à-dire que là, t'es bien, t'es assis, t'es au calme, t'es au frais. Tu t'es énervé, t'as dansé un peu sur Robin. Et maintenant, voilà, c'est la pause. On t'offre un temps calme, une pause fraîcheur, comme on dit au foot. Voilà, tu vas pouvoir te boire un coup de flotte. Parce que ça fera pas de mal non plus par où ça passe. Pensez-y. Et puis on s'écoute tout de suite Kingfisher dans la radio. Ce truc, mais alors.
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0: Kingfisher à l'instant dans la radio avec The Sun, Will Never Settle Down. Ça, on adore ce truc et on vous le recommande dans tous les sens. Bah ouais, Kingfisher, allez-y, King. Et puis après Fisher, mais sans, je crois que sans le E, Fisher. Voilà, débrouillez-vous avec ça. La suite du son, et ben encore, on se fait plaisir avec un truc en acoustique. Rise Against avait produit cet album qui s'appelait Ghost Note Symphonies avec des morceaux de E. Ben ouais, on aime beaucoup Rise Against, tu sais. Et puis du coup, cet album Ghost Note Symphonies, ben c'était en gros des versions acoustiques de leurs morceaux. Ils en ont refait quelques-uns depuis, mais alors pas un album complet. On espère d'ailleurs qu'ils le feront parce que franchement il y a de quoi faire. Le morceau qu'on écoute tout de suite s'appelle Like the Angel, ce truc, mais c'est tellement beau, sans déconner. Mais non, mais ah, ça sonne.
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0: Rise Against à l'instant avec Like the Angel. La suite du soir, allez, on redresse un peu la barre, parce que là, sinon, on va tous tomber en dépression. Et ben, on va se faire un petit trois fromages. Et ben, qu'est-ce que vous prendrez avec ça? Une assiette de fromage? Ben, je vous mets les trois, tiens, parfaitement. Exactement. Les trois fromages qui déboulent maintenant avec, alors, attention, un petit extrait de leur dernier album aussi. Celui-ci, il est pas mal parce que, ouais, c'est le rêve d'être un oiseau. Qui n'a jamais rêvé d'être un oiseau? Toi, t'as jamais rêvé d'être un oiseau? Ben, si, pense-y.
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0: L'album s'appelle Bon Retour. Il est sorti l'année dernière. Les trois fromages, c'est bien plus profond qu'on le croit. Le morceau s'appelle J'aimerais être un oiseau. Voilà, on va faire la liaison correcte. Le monsieur s'amuse à la bousiller. Et je dois dire que les liaisons bousillées, moi, ça me fait beaucoup marrer. La suite du son, d'ailleurs ça m'arrive souvent de les boîtes, de les broyer à la radio. On aime bien broyer les liaisons. Et puis, faire des qui n'existent pas, qui t'existent pas, qui n'existent pas. Tiens, voilà, comme ça, on les a toutes faites. Et on est bon. La suite du son, ça, c'est pareil. C'est un truc qu'on est tombé dessus par hasard. Et ça nous est tombé sur le pif en l'écoutant. On a eu du mal à l'écouter. D'ailleurs, comment c'était pas possible. Ils seront le 12 janvier 2027 au Zénith de Paris. Le morceau s'appelle Evolution et le groupe Nothing But Thieves. Ce truc-là, ouais, alors on n'est pas tombé amoureux, mais comme dirait l'autre, on n'est pas loin. Allez!
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0: Et on a oublié de vous dire que l'album s'appelle Stray Dogs et qu'il est tout neuf.

0: perds là-dedans. Mais qu'est-ce que j'aurais voulu qu'il dure 2 heures ce morceau. En fait, on adore ça. Le groupe s'appelle Nothing But Thieves et le morceau qu'on vient d'écouter, Evolution. Il y a un album qui est tout juste sorti ou qui va sortir. On regardera ça. Mais en tout cas, c'est tout frais. C'est 2026. C'est vachement propre. Et c'est ça date de l'été. Et ce truc, bah, en tout cas, le single vient de sortir. Et il y a des morceaux à les redécouvrir. Il y en a d'autres. Il y a un autre single aussi. Enfin bref, allez voir ça. Là aussi, ce qui vient de sortir, c'est Mayday Parade. On l'écoutera juste après la page de pub qui déboule maintenant. Et on se retrouve juste derrière. Bah ouais, soyez sages. Allez, c'est une minute. Mais c'est pas long.
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Made Parade dans la radio avec le morceau Weekend Music, extrait d'album Sugar qu'on vous recommande dans tous les sens. C'était Guillaume, ravi d'avoir passé ces deux heures avec vous. On va se quitter presque avec ça, puisque avec une touche de bonne humeur et le groupe MPL qui arrive avec ça, faisait longtemps qu'on n'avait pas dansé. On adore ce morceau là, c'est extrait d'un album qui s'appelle Bisous Magiques. J'étais ravi de passer ces deux heures avec vous, ça faisait longtemps et ça fait très plaisir de vous retrouver à la radio. Je vous souhaite un très bel été. Si on se recroise pas, on sera sans doute sur des samedis dans la crazy avec vous. On sait pas trop quand, on verra ça, mais tendez l'oreille le samedi entre 18 et 20 et il est possible qu'une crazy se pointe. Voilà, je vous souhaite un très bel été à l'écoute d'Intensité et à très vite sur les ondes. On se quitte avec MPL.

0: Bonsoir à tous. Le thermomètre continue de monter. Météo France place 37 départements en vigilance rouge canicule. Demain, 59 seront en alerte orange. 26 millions de Français seront concernés au total. La vague de chaleur pourrait persister au moins jusqu'à mardi, d'après les prévisionnistes. Une trentaine de personnes interpellées, d'après Laurent Nunez, des individus suspectés d'être liés à des départs de feu. Le ministre de l'Intérieur prévient que ces comportements relèvent désormais de la justice, alors que près de 25 000 hectares ont brûlé depuis le début de l'année. Des incendies qui connaissent des évolutions favorables, c'est notamment le cas dans la Drôme où le feu ne progresse plus d'après la préfecture. Des conditions d'intervention qui s'améliorent grâce aux précipitations de ces dernières heures. Plus de 4000 hectares sont partis en fumée depuis 9 jours. Dans le reste de l'actualité, la vengeance doit s'accomplir inévitablement. Les menaces du guide suprême iranien Mojtaba Khamenei aujourd'hui. Il jure vouloir venger la mort de son père, tué dans des frappes israélo-américaines en février dernier. Donald Trump accusait l'Iran de vouloir le faire assassiner. Le président américain menace de décimer et détruire complètement le gouvernement iranien en cas de tentative d'assassinat. Emmanuel Macron rendra hommage à Alfred Dreyfus demain. Le chef de l'État instaure cette commémoration pour la reconnaissance de l'innocence de l'officier juif condamné à tort à la fin du 19e siècle, 120 ans jour pour jour après la décision de la Cour de cassation. Les descendants d'Alfred Dreyfus seront également présents. Journée noire sur les routes aujourd'hui, 940 km de bouchons enregistrés par Bison Futé à la mi-journée pour ce premier week-end de départ en vacances. Les axes du Grand Ouest, de la Normandie, des Hauts-de-France et de l'Auvergne-Rhône-Alpes sont particulièrement saturés. Le reste du pays est en alerte rouge dans les départs. Et puis le foot ce soir avec la suite des quarts de finale de la Coupe du Monde aux États-Unis. La Norvège affronte l'Angleterre pour une place dans le dernier carré du mondial. Coup d'envoi à 23h. L'Argentine qui jouera également face à la Suisse pour décrocher sa place en demi-finale. Ce sera à 3h du matin. Voilà pour l'essentiel de l'actualité. C'est la fin de cette édition. Très bonne soirée à tous.
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1: 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Salut Bruno.
2: Bonjour.
1: Bruno, vous habitez à Gori.
2: Oui.
1: C'est ça. Vous êtes retraité. Avant, vous étiez chauffeur poids lourd, donc régulièrement sur la route, régulièrement en écoutant Intensité, hein, évidemment, dans le camion.
2: Mais oui.
1: Et voilà, vous allez faire un petit peu de route pour vous prendre la direction de la Vendée, nord de la Vendée. Vous me disiez, secteur de Saint-Jean-de-Mont. Oui. Où exactement?
2: À Boin, exactement. Ça s'appelle à 15 km de Noirmoutier, à peu près.
1: D'accord. Donc, pour ceux qui connaissent, on va prendre cette direction-là en espérant qu'il fasse un petit peu moins chaud, quand même. Ce sera un peu plus agréable pour vous. Bon, en tous les cas, Bruno, vous allez pouvoir jouer au jeu du cahier de vacances. C'est Jade qui va vous poser des questions. On va commencer avec une première question niveau CP-CE1. Et si vous y parvenez, après, on en reparle. OK?
2: D'accord.
1: Et bien, à tout de suite. Allez, première question, Jade.
3: Combien y a-t-il de minutes dans 3 heures?
2: 180.
1: Oui, parfait. On a peur de flancher la tuer.
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1: Eh ben, une balade en bateau électrique à Bonneval. Bravo Bruno.
2: Ah, super.
1: Direction la petite Venise de Beauce, hein, pour une balade. Vous pouvez monter jusqu'à 4-5 personnes, hein, dans le bateau, donc histoire de profiter de tout ça avec les personnes de votre
2: d'accord.
1: choix. On refait une autre question ou on s'arrête là, Bruno?
2: On va essayer.
1: Allez, deuxième question cette fois-ci. C'est une question niveau CE2, CM1, Jade.
3: Dans quelle ville se trouve Big Ben?
2: Londres.
1: Oui, parfait, Londres. Attention, nouveau cadeau.
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1: Direction le Refuge La Tanière avec deux nouvelles invitations. Voilà, Bruno.
2: Oui, d'accord.
1: Vous êtes déjà allé à La Tanière?
2: Non, justement, et ça me fait très plaisir.
1: Super.
2: On en parle depuis longtemps. Comme ça qu'on va être sûr de plus y aller plus tôt.
1: Exactement. Et ben voilà, deux invitations. Alors, deux invitations pour La Tanière. Deux invitations pour, pas deux invitations, mais une balade jusqu'à 5 personnes avec les bateaux électriques. Qu'est-ce qu'on fait? Est-ce qu'on assure? On arrête là ou est-ce qu'on continue?
2: Je pense que je vais arrêter là.
1: On arrête là? Bon, allez, parfait. Eh ben, si vous êtes content, c'est parfait, ça nous fait plaisir. Eh ben, vous quittez Gori, vous passez par Bonneval, vous faites une petite balade en bateau électrique. Et puis, après, vous tracez jusqu'à Chartres, Nogent le Fay, pour aller à La Tanière. Comme ça, ça vous fait un chouette circuit avant de partir en vacances. Voilà.
2: Oui, c'est super.
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0: Bonsoir à tous. Le feu de Trévillac est désormais fixé. La préfecture des Pyrénées-Orientales l'a annoncé en début de soirée. L'incendie est contenu dans son périmètre et ne peut plus progresser. Près de 5000 hectares ont brûlé depuis jeudi dernier. Plusieurs dizaines de personnes ont été interpellées. Elles sont soupçonnées d'avoir déclenché volontairement cet incendie et un autre dans la Drôme. La situation évolue favorablement en Espagne. D'après les autorités, 12 personnes ont perdu la vie dans l'incendie le plus meurtrier en Andalousie. 23 personnes restent portées disparues et 1400 personnes ont été évacuées dans des campings environnants. Plus de 6500 hectares ont brûlé depuis jeudi. Le président espagnol Pedro Sanchez est attendu sur place lundi. Plus de 35 degrés annoncés sur une majeure partie du pays, 39 degrés localement dans l'ouest. Près de 22 millions de Français seront concernés par l'alerte canicule demain. 37 départements seront en vigilance rouge demain et 49 en orange. La vague de chaleur devrait continuer au moins jusqu'à mardi, d'après Météo France. Également dans l'actualité, la menace de Mojtaba Khamenei sera-t-elle mise à exécution ? Le guide suprême iranien annonçait dans un communiqué que la vengeance doit s'accomplir inévitablement. Un message qui s'adresse à Donald Trump après la mort d'Ali Khamenei, tué par des frappes américaines en février dernier. Le président américain menaçait de décimer et de détruire complètement l'Iran si la République islamique tentait de le faire assassiner. 1500 personnes rassemblées cet après-midi dans le Morbihan pour une rave party illégale. Le préfet du département condamne fermement l'irresponsabilité des organisateurs, alors que le département est en vigilance rouge canicule et présente un risque élevé de feux de forêt. Un dispositif de sécurité est mis en place depuis ce matin par les gendarmes pour limiter l'accès au site. Et puis le Tour de France, pas épargné non plus par la canicule. La préfecture de la Corrèze annonce que la 9e étape prévue demain sera raccourcie en raison de la chaleur. Le département est placé en vigilance rouge ce dimanche. Le parcours est donc réduit à 155 km au lieu des 185 initialement prévus. Voilà pour l'actu, très bonne soirée à tous.
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